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2: 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Actualité internationale sur RFI avec Gaëtan Plenet. Bonjour Gaëtan.
3: Bonjour Edouard, bonjour à tous.
2: Midi à Pékin, la Chine, justement, dès le début de votre journal.
3: Car c'est là que se trouve le président russe, Vladimir Poutine. Il rencontre en ce moment son homologue chinois, Xi Jinping. On va parler des enjeux de cette visite. On va aussi parler de l'épidémie d'Ebola en République démocratique du Congo. Déjà 136 décès probables et 3 candidats vaccins actuellement en développement pour cette souche Bundibungyo. Dans l'actualité également, Peter Madiar en Pologne. C'est son premier déplacement à l'étranger depuis qu'il est devenu le nouveau Premier ministre hongrois. Et puis on sera à Séoul, où le Centre Pompidou s'apprête à ouvrir un musée. L'entretien a commencé il y a une petite heure maintenant à Pékin. Le président chinois Xi Jinping reçoit son homologue russe Vladimir Poutine. Il est arrivé hier dans le pays, une semaine seulement après la venue d'un autre président, celui des États-Unis, Donald Trump. Bonjour Claire Broadhurst.
4: Bonjour Gaëtan, bonjour à tous.
3: Vous êtes notre envoyé spécial permanente à Pékin, où vous suivez donc cette visite de Vladimir Poutine au Palais du Peuple. Une visite, Cléa, très symbolique dans un contexte international sous très haute tension.
4: Exactement, Vladimir Poutine vient à Pékin avec un objectif clair, consolider une relation devenue essentielle pour Moscou. Depuis l'invasion de l'Ukraine et les sanctions occidentales, la Russie dépend de plus en plus de la Chine pour ses exportations d'énergie, ses débouchés commerciaux et l'accès à certains composants technologiques indispensables à son industrie. Alors au cœur des discussions, pétrole, gaz et sécurité énergétique. Moscou espère notamment faire avancer le gigantesque projet du gazoduc Power of Siberia 2, destiné à rediriger vers la Chine une partie du gaz autrefois vendu à l'Europe. La crise au Moyen-Orient et les tensions autour du détroit d'Ormuz rendent ce projet encore plus stratégique pour Pékin, qui cherche à sécuriser ses approvisionnements énergétiques. Mais c'est vrai que derrière les grandes déclarations d'amitié, la relation sino-russe reste profondément déséquilibrée. La Chine pèse désormais bien davantage économiquement et Pékin veille à ne pas devenir trop dépendante de la Russie. Car Xi Jinping cherche aussi à préserver un dialogue stable avec Washington après la visite, vous le disiez, de Donald Trump. Pékin tente donc de jouer, si vous voulez, sur plusieurs tableaux. Partenaire stratégique de Moscou, interlocuteur des États-Unis et puissance centrale d'un nouvel équilibre mondial plus multipolaire, Gaëtan.
3: Merci. Claire Broadhurst, en direct de Pékin, où vous suivez donc cette visite. Selon des médias russes, le président russe Vladimir Poutine a salué devant Xi Jinping la dynamique forte et positive de la coopération entre les deux pays. On le disait, cette visite de Vladimir Poutine à Pékin, elle suit donc celle de Donald Trump la semaine dernière. Avec Xi Jinping, ils ont notamment parlé de Taïwan, cette île revendiquée par la Chine comme faisant partie intégrante de son territoire. Pékin plaide pour que les États-Unis cessent leur livraison d'armes à Taipei. Trump, lui, a suggéré que ces ventes puissent servir de levier de négociation avec les autorités chinoises. Mais l'avenir de Taïwan ne peut être décidé par des forces étrangères, ni être pris en otage par la peur, la division ou des intérêts à court terme. Voilà ce que déclare ce matin le président taïwanais Lai Ching-te à l'occasion d'un discours d'anniversaire, 2 ans après sa prise de poste. Se laver régulièrement les mains, ne plus serrer celles des autres pour se dire bonjour et puis de manière générale limiter les contacts au maximum. Voilà quelques-uns des gestes barrières utiles à rappeler alors que l'épidémie d'Ebola prend de l'ampleur en République démocratique du Congo. Déjà 136 décès probablement dus au virus ainsi que 543 cas suspects. Suspects car il est toujours très difficile de pouvoir confirmer des échantillons en laboratoire, des échantillons d'ailleurs même difficiles à obtenir et à acheminer vers les structures d'analyse sanitaire. En tout cas, l'Organisation mondiale de la santé met en garde sur l'ampleur et la rapidité de cette épidémie. L'OMS qui, ce matin, doit donner ses recommandations pour lutter contre la souche Bundibugyo. Elle intrigue autant qu'elle fait peur, Jérémy Lanche.
5: Cette souche a déjà provoqué 2 épidémies. La première en 2007 dans le district de Bundibugyo en Ouganda, d'où elle tire son nom. La deuxième en RDC en 2012, pour en tout quelques 70 morts connus. Cette souche serait en effet moins mortelle que la forme Zaïre d'Ebola, la plus répandue et aussi la plus virulente. Toute la question, c'est maintenant de savoir si les seuls vaccins existants contre Ebola, c'est-à-dire contre la forme Zaïre, peuvent aussi protéger contre la forme. plateforme Bundibugyo. Un vaccin, le RVBO, fabriqué par l'américain Merck, pourrait être de cela. Face à l'urgence, l'OMS a le choix, passer outre les précautions d'usage et le recommander, ou bien demander des essais cliniques en urgence. Lors de la dernière grande flambée d'Ebola en RDC en 2018, il avait fallu 2 ans pour contrôler l'épidémie, alors que le vaccin était déjà disponible. Jérémy Lange, Genève, RFI.
3: Et au total, 3 candidats vaccins sont actuellement en développement pour cette souche Bundibugyo. C'est ce que nous dit l'Africa CDC, l'agence sanitaire de l'Union africaine. Son directeur général, Jean Kaseya, est en visite en RDC où il a annoncé un appui d'$1 million pour soutenir le déploiement des experts et du personnel soignant. Mais il prévient, malgré ces avancées, il va falloir du temps avant l'homologation d'un vaccin.
6: J'ai organisé une réunion de tous les experts mondiaux le 16 mai et mon directeur de la recherche est en réunion avec le groupe technique pour voir comment on accélère surtout les vaccins Merck, RVBO, et ça c'est le vaccin le plus prometteur. Mais je dois être très clair avec les gens, nous ne pouvons pas attendre un vaccin avant les 4-5 mois. Il y a des procédures techniques qui prennent du temps, on appelle ça les GMP, on appelle les clinical trials, ça prend du temps, mais on est en train d'avancer. Pour la première fois, avant décembre cette année, on va se dire que s'il y a une autre épidémie de Bundibugyo, on aura le vaccin. Et c'est à cela qu'on s'attelle. On a prouvé que fermer les frontières n'est pas une mesure de santé publique. Et ce dont les pays ont besoin, le Soudan, l'Ouganda et la RDC, ils ont besoin de beaucoup plus d'appui pour renforcer leur système de diagnostic, système de surveillance, et aussi pour permettre à ce que nous puissions casser la chaîne de transmission. C'est cela que les Occidentaux doivent nous donner.
3: Des propos recueillis par Pascal Moulégua. Face à cette épidémie, le Royaume de Bahreïn annonce interdire l'accès à son territoire aux voyageurs étrangers venus du Soudan du Sud, de la RDC et de l'Ouganda. Ça restera en vigueur 1 mois. Les États-Unis ont fait la même chose lundi pour les non-américains qui se seraient rendus dans ces pays au cours de ces 3 dernières semaines, avec une exception quand même pour les footballeurs congolais qui doivent participer au Mondial qui débute le mois prochain, notamment sur le sol américain. Ils vont pouvoir venir, oui. Oui, mais si l'un des léopards est effectivement passé par la RDC pendant les 21 jours précédant son arrivée aux États-Unis, eh bien il devra se plier à un strict contrôle sanitaire, une exception qui ne s'appliquera pas aux supporters congolais. 21 jours, on le disait, parce que c'est le temps d'incubation pour le virus Ebola. Sachez que si vous avez des questions sur cette épidémie, eh bien vous pourrez les poser tout à l'heure dans la première partie d'Appel sur l'actualité avec Juan Gomez. Et c'est le professeur Jean-Jacques Mouyembe qui vous répondra, directeur de l'Institut National de Recherche Biomédicale de Kinshasa et co-découvreur du virus Ebola. Rendez-vous après le journal de 8h en temps universel. C'est ce qu'on appelle souffler le chaud et le froid, et c'est signé Jay Givens, le vice-président américain. Il fait état, je cite, de bons progrès dans les discussions avec l'Iran pour mettre fin à la guerre, mais il le dit aussi, les États-Unis ont le doigt sur la gâchette. Donald Trump, lui, affirmait quelques heures plus tôt donner 2 ou 3 jours à Téhéran pour trouver un accord. L'armée iranienne promet, elle, d'ouvrir de nouveaux fronts en cas de nouvelle attaque américaine. Les États-Unis, où Trump a retiré sa plainte contre l'administration fiscale avec qui il a trouvé un accord dévoilé hier, le fisc américain ne poursuivra finalement pas le président, ni sa famille, ni ses entreprises pour d'éventuels arriérés d'impôts. En échange, le locataire de la Maison-Blanche crée un fonds anti-instrumentalisation, $1,800 milliards, qui serviront en fait à indemniser les victimes injustes de la justice fédérale. Il estime d'ailleurs en faire partie. Dans les faits, Nicolas Rocca, ça devrait permettre à des soutiens de Donald Trump de toucher des recettes fiscales du gouvernement fédéral.
7: Abandonner la plainte de sa famille contre l'agence fiscale américaine en échange de la création d'un fonds d'$1,8 milliard. L'accord de Donald Trump avec le département de la justice met le feu au Capitole. Un comité de 5 personnes nommées dans les 30 prochains jours par le ministre de la Justice sera chargé d'attribuer des compensations aux victimes injustes du système juridique ciblées pour des motifs politiques. Une procédure en dehors de tout cadre existant sur laquelle le pouvoir du président semble total. Donald Trump pourra lui-même remplacer n'importe quel membre de la commission, tandis que l'autre personne en charge, c'est son ancien avocat, Todd Blanche, le ministre de la Justice. Ce dernier a d'ailleurs passé ce mardi une audience assez houleuse au Sénat, contraint de nier difficilement les accusations de corruption, de création d'un fonds occulte, promettant un processus transparent. Si le président et sa famille ne pourront recevoir d'argent, le vice-président J.D. Vance, lui aussi interrogé sur le sujet, a refusé d'exclure que les personnes condamnées dans le cadre de l'attaque sur le Capitole en 2021 2021 puissent eux bénéficier d'une indemnité.
3: La précision de Nicolas Roca. C'est son premier déplacement officiel à l'étranger depuis sa prise de fonction. Le nouveau Premier ministre hongrois, Péter Madiar, est en Pologne. Il est arrivé hier, mais c'est aujourd'hui qu'il doit rencontrer son homologue polonais, Donald Tusk, ainsi que le président du pays, Karol Nawrocki. La Pologne, comme premier déplacement, c'est très symbolique, alors que Budapest veut tourner la page de son prédécesseur pro-russe, Viktor Orban, réparer les relations tendues avec Varsovie, et puis afficher aussi son retour sur le plan européen. C'est ce que nous explique Wojciech Przybylski, politologue polonais et rédacteur en chef de la revue Wiesgard Insight.
8: Il ne s'agit pas seulement d'un geste symbolique, mais d'un choix très pragmatique, d'un partenariat stratégique pour la Pologne, qui considère la Hongrie comme un allié clé, à condition évidemment que la Hongrie mette en œuvre les orientations stratégiques fondamentales qu'elle a négligées au cours des 16 années de règne de Viktor Orban. Péter Madiar vient honorer et reconnaître cette nouvelle orientation et cette nouvelle ouverture. En contrepartie, ce qu'il attend clairement, c'est le soutien de la Pologne pour rétablir la place de la Hongrie dans l'Union européenne, y compris le soutien de Varsovie concernant le déblocage des fonds européens qui constitue le point le plus important de son programme politique.
3: Des propos recueillis par Sofia Katsenkova. En Corée du Sud, le syndicat de Samsung Electronics annonce qu'une grève va bien débuter demain dans l'entreprise. Les négociations avec la direction, notamment concernant une hausse des salaires, n'ont rien donné. D'où cette grève, la deuxième de l'histoire du géant sud-coréen des puces électroniques, mais celle-ci pourrait être encore plus suivie que celle de 2024. On en parle dans Aujourd'hui l'économie, ce matin, avec Stéphane Jeunesse. En attendant, la Corée du Sud, où le centre Pompidou présente la nouvelle branche de sa constellation de musée à l'étranger. En collaboration avec le groupe industriel Hanwha, le centre Pompidou sera donc ouvert à Séoul à partir du 4 juin pendant 4 années avec 2 expositions par an, dont la première sur le cubisme. De quoi faire briller l'art moderne et contemporain dans un pays où le marché de l'art attire de plus en plus d'acquéreurs. Correspondance à Séoul de Célio Fioretti.
9: Une nouvelle branche du centre Pompidou en Corée, la deuxième en Asie après Shanghai. Au-delà des collections du musée parisien, cette branche coréenne entend mettre en avant la Corée du Sud et ses artistes, explique Lee Sang-soo, président de la fondation Hanwha pour la culture.
10: Nous considérons que l'expérience accumulée par le centre Pompidou représente précisément l'une des valeurs les plus nécessaires à la Corée et à Séoul aujourd'hui. À travers cette mission, nous souhaitons concrétiser notre vision de faire de Séoul l'un des principaux pôles artistiques et culturels d'Asie et promouvoir les artistes coréens à l'international.
9: Une première exposition qui fait rencontrer les artistes coréens et occidentaux présente le président du centre Pompidou, Laurent Lebon.
11: Je crois pouvoir dire que c'est la principale exposition cubiste en Asie de ces 50 dernières années, avec une réunion de plus d'une centaine d'œuvres, puisque nous avons à la fois des œuvres du centre Pompidou et des œuvres d'artistes coréens.
9: 2 expositions par an sont prévues, avec au programme Matisse, Chagall ou encore les surréalistes. Au mois de novembre, ce sera au tour de Bruxelles, en Belgique, d'accueillir elle aussi une branche du centre Pompidou. C'est le Fioretti, Séoul, RFI.
3: 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Il est 6h13 à Paris.
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3: Le retour de l'actualité africaine dans un gros quart d'heure. D'ici là, on est au Liban, où les frappes israéliennes continuent, et ce malgré le cessez-le-feu trouvé le mois dernier. On va rejoindre notre correspondant à Beyrouth. Il nous parlera notamment du lourd tribut payé par les enfants. La réalisatrice rwandaise Marie-Clémentine Douza-Bejambo sera notre invitée culture ce matin. Son film Benimana est présenté en sélection Un certain regard au Festival de Cannes. Elle va nous en parler. Et puis on va parler aussi des MICI, les maladies inflammatoires chroniques de l'intestin. Ce sera notre conseil santé du jour. Mais d'abord, direction la Turquie pour parler du culte de l'arme à feu qui sévit là-bas et qui a fait plusieurs nouvelles victimes ces derniers jours. 6 personnes ont été tuées à coups de fusil à pompe lundi dans le sud du pays. Le tireur qui avait dans le passé été hospitalisé à plusieurs reprises en unité psychiatrique et qui connaissait certaines de ses victimes, notamment son ex-femme, a finalement été retrouvé hier au terme d'une véritable chasse à l'homme et il a mis fin à ses jours avant d'être interpellé. Un drame de plus donc dans un pays où plus de 30 millions d'armes circulent. Le mois dernier, déjà deux fusillades dans des établissements scolaires avaient fait 10 morts et plusieurs dizaines de blessés. L'un des assaillants avait 14 ans et fréquentait un club de tir avec son père. Depuis, c'est la panique dans les écoles et le président Erdogan a annoncé qu'il voulait restreindre l'accès aux armes. Reportage à Ankara de Céline Pierre Magnani.
12: Deux policiers montent la garde devant le portail de l'établissement scolaire. Nous sommes dans un lycée public de l'arrondissement de Mamak, une banlieue défavorisée d'Ankara, la capitale turque. Les récentes fusillades dans les écoles ont beaucoup affecté l'ambiance au sein de l'établissement. La professeure de chimie, qui souhaite garder l'anonymat, partage son émotion.
13: Nous avons repris les cours le lundi. Tout le monde avait peur. Les élèves étaient tous très inquiets. Et pour ma part, je me suis dit qu'il fallait que je sois plus prudente avec eux. Je n'ai pas assez d'éléments pour comprendre dans quelle réalité ils vivent.
12: Le drame a relancé la polémique sur le port d'armes. L'obtention d'armes à feu, même sans licence, reste très accessible en Turquie. La fascination pour les différents types de revolvers ou de fusils d'assaut se matérialise dans des stands de tir. On en compte une soixantaine sur tout le territoire. Ayhan, quinquagénaire, ancien fonctionnaire de police, a ouvert un grand complexe dans le quartier d'affaires de Çukurambar, à Ankara.
14: Nous accueillons entre 700 et 800 personnes par mois. Il y a des groupes d'étudiants, des fonctionnaires, des femmes au foyer. Les gens viennent parfois en couple. Les mineurs entre 15 et 18 ans doivent être accompagnés de leur père, de leur mère ou d'un tuteur légal.
12: Dans la fusillade de Karaman de Marache, l'assaillant était âgé de 14 ans. Son père, officier de police, l'avait lui-même emmené dans un stand de tir quelques jours plus tôt. La fondation Umut, Espoir en français, milite depuis plus de 30 ans pour l'interdiction du port d'armes dans le pays. Son porte-parole, Ayhan Akçan.
15: Nous sommes pour l'interdiction des armes à feu, car si nous sommes un état de droit, la sécurité des biens et des personnes doit être assurée par les forces de l'ordre.
12: Problème, la violence politique n'est pas si loin. Le souvenir traumatisant de la tentative de coup d'état du 15 juillet 2016 reste très vif dans les esprits. Une partie de l'armée avait tenté de prendre le pouvoir et des milliers de personnes étaient descendues dans les rues pour tenter de les arrêter. Alors, plaider le désarmement individuel dans ce contexte s'avère délicat.
15: À ce moment-là, il y a eu beaucoup de confusion. Certains responsables politiques se sont demandé, de manière assez absurde, si le fait de généraliser les armes ne permettrait pas d'empêcher les coups d'État. Ils ont ensuite compris à quel point ça représentait un danger pour la sécurité de l'État. Ils sont revenus sur cette idée. En Turquie, nous apprenons malheureusement ces choses par l'expérience, et celle-ci a été importante.
12: La route vers l'interdiction du port d'armes semble encore longue, tout comme la récupération des armes en circulation illégale dans le pays. Et cela, alors que des réseaux mafieux font de plus en plus appel à des mineurs qui se laissent entraîner, faute de perspectives d'avenir. Céline Pierre Magnani, Ankara, RFI.
3: Un reportage à retrouver en intégralité dans Accent d'Europe ce soir, ce sera à 19h40 en temps universel. À nouveau un très lourd bilan hier dans le sud du Liban, au moins 19 morts après des frappes israéliennes dans plusieurs localités. La preuve, s'il en fallait encore une, que le cessez-le-feu conclu mi-avril est loin d'être entièrement respecté sur l'ensemble du pays. On vous retrouve à Beyrouth, Paul Ralifé, vous êtes notre correspondant dans la capitale libanaise. Cette guerre, Paul, elle a démarré le 2 mars dernier, elle a déjà fait plus de 3000 morts, plus de 9000 blessés et 1,5 million de déplacés aussi. Alors des rapports récemment publiés par l'UNICEF et d'autres agences onusiennes montrent que les enfants figurent parmi les catégories sociales les plus vulnérables de cette guerre et qu'ils en subissent les conséquences, qu'elles soient directes ou indirectes.
16: Effectivement, le ministère libanais de la Santé indique qu'au moins 23 enfants ont été tués et 93 autres blessés depuis l'instauration du cessez-le-feu le 17 avril, ce qui porte le bilan à 200 enfants morts et 806 blessés depuis le 2 mars selon l'UNICEF. Le directeur de l'agence onusienne pour la région MENA, Edouard Begbeder, dénonce le fait que les enfants continuent d'être victimes d'attaques malgré la trêve, ce qui aggrave leur traumatisme et leur feront porter des séquelles à vie. L'UNICEF indique que la persistance des violences et les déplacements de population exposent plus de 770 000 enfants à des troubles mentaux chroniques. Ces enfants souffrent d'une détresse psychologique accrue en raison de l'exposition répétée à la violence, à la mort et aux déplacements. Le Fonds des Nations Unies pour l'enfance tire la sonnette d'alarme. Les enfants et les personnes qui s'occupent d'eux font état de symptômes liés au stress post-traumatique et au deuil, notamment d'une peur et d'une inquiétude extrême, de cauchemars, de troubles du sommeil et d'un sentiment de désespoir. 72% des personnes s'occupant d'enfants ont déclaré que ceux-ci étaient anxieux ou nerveux et 62% qu'ils étaient déprimés ou tristes. La persistance de la violence et de l'instabilité n'a fait qu'aggraver ces symptômes, privant les enfants du temps, de la sécurité et du soutien dont ils auraient besoin pour se rétablir.
3: Les souffrances endurées par les femmes et les filles sont également pointées du doigt par des rapports d'autres agences des Nations Unies qui ont mené des enquêtes poussées sur le terrain au Liban, Paul.
16: Leila Baker, la directrice régionale du Fonds des Nations Unies pour la population pour les États arabes, évoque l'épuisement qui touche l'ensemble des femmes et des filles vivant dans les centres d'hébergement et les foyers surpeuplés en raison du déplacement de population au Liban. Un quart des femmes et des filles du Liban, soit 620 000 personnes, sont déplacées. 13 500 d'entre elles sont enceintes et luttent pour accéder aux soins de santé et aux services de base. Leila Baker indique que 1 700 femmes enceintes souffrent d'une rupture totale de tout soin de maternité essentiel. Dans les centres d'hébergement surpeuplés, les femmes et les filles sont confrontées à des risques d'exposition aux violences basées sur le genre, telles que l'exploitation, le harcèlement et l'isolement.
3: Et face à ces constats que vous faites ce matin, est-ce que les moyens déployés pour fournir une assistance à donc ces groupes fragiles et vulnérables sont suffisants ?
16: L'aide et le soutien sont loin d'être suffisants. Les enfants ont besoin d'un accompagnement en matière de santé mentale et un soutien psychosocial qui font aujourd'hui défaut. Par conséquent, ils courent un risque élevé de développer des troubles mentaux chroniques ou persistants. La situation des femmes et des filles n'est pas meilleure. Seulement 12% des 12 millions de dollars demandés par le Fonds des Nations Unies pour la population ont pu être réunis. Résultat, 225 000 femmes et filles sont sans soins vitaux. 200 d'entre elles doivent accoucher le mois prochain, au milieu de difficultés majeures, pour accéder à des sages-femmes, à des soins de santé, à des installations médicales ou à un soutien adéquat.
3: Merci Paul Ralifé, correspondant de RFI à Beyrouth. Il est 4h21 en temps universel. Et cette question, comment continuer de côtoyer ses voisins, ses anciens amis, parfois sa famille, même lorsqu'un génocide a creusé un fossé au sein des communautés? C'est ce qu'explore le film Benimana, présenté en sélection Un certain regard au Festival de Cannes. C'est le premier long métrage de la réalisatrice rwandaise Marie-Clémentine Douzabejambo et elle nous parle du génocide qui a meurtri son pays en 1994. Elle est notre invitée culture ce matin, interrogée par Léa Boutin-Rivière.
17: Marie-Clémentine Douzabejambo, bonjour.
18: Bonjour.
17: C'est la première fois qu'une cinéaste rwandaise est en sélection au Festival de Cannes. Comment vous vous sentez? Qu'est-ce que ça représente pour vous?
18: C'est énorme et aussi c'est un honneur pour moi de porter ce film. C'est un film vraiment rwandais, que ce soit devant et derrière la caméra. C'était pas évident qu'on fasse ces films qui a autant de qualité dans les moyens qu'on avait. Donc, arriver ici, ça trace tout un chemin, pas seulement pour moi, mais aussi pour les autres.
17: Donc dans ce film, vous parlez justement du génocide de 1994. Mmh. Pourquoi était-ce important pour vous d'aborder ce traumatisme dans votre premier long métrage?
18: J'ai fait un premier court métrage et c'était sur la résilience, mais je n'avais pas assez de connaissances sur ma communauté, surtout en termes d'émotions. Qu'est-ce que ça fait de vivre ensemble dans une zone post-génocide? Quand j'ai commencé à fréquenter des festivals de films africains, rencontrer d'autres cinéastes africains qui parlent de la politique avec le cinéma, ça a commencé à m'intéresser. Il fallait que je prenne un sujet qui m'est à cœur. Donc c'est pour ça que j'ai fait un retour à la source, au fait, avec Benimana.
17: Dans Benimana, on suit Veneranda, qui est elle-même victime du génocide et qui organise des réunions, des groupes de parole au moment où il y a des gachacha, donc des procès populaires quelque part qui sont organisés. Pouvez-vous revenir sur ce que c'est que ces gachacha, comment ils se présentaient concrètement et à quoi ils servaient?
18: C'est une méthode traditionnelle qui se faisait dans le temps quand il y avait un différend entre voisins, entre familles. C'était les sages du village qui venaient et qui résolvaient le différend, quoi. Il n'y avait pas de moyen de juger tout le monde par la justice moderne. Ce qui était encore plus dur, c'est qu'il y avait même des liens de sang, des mariages mixtes. Il y a quelqu'un qui m'a dit, écoute, c'était évident parce que c'était un crime qui s'est fait en famille. Il fallait que la solution revienne dans cette famille et que le tissu familial se reconstruise.
17: Et pourquoi vous avez choisi de parler des cicatrices laissées par le génocide sous cet angle-là?
18: C'est parce que à chaque fois l'émotion, c'est un langage universel. En termes de représentation sur les écrans, souvent les victimes que ce soit des familles et des bourreaux qui aussi portent des blessures. Il y a toujours des tabous, il y a toujours des choses qu'il faut vraiment transmettre avec émotion, qu'il ne faut pas mettre en mots, parce qu'à chaque fois que tu mets en mots, c'est comme si tu délies tout ce qui est le poids. Que le public arrive à sentir cette émotion, c'est la réussite.
17: Le film se déroule en 2012, on est quasiment 15 ans plus tard. Aujourd'hui, on en est où au Rwanda de ce traumatisme? Est-ce qu'il est un peu plus derrière ou est-ce que c'est toujours très vif?
18: La guérison, c'est un voyage individuel. Des souvenirs reviennent. Mais il y a une subtilité dans la communauté rwandaise, une réserve. Les blessures du génocide, ça se transmet et se transforme. C'est comme un animal à mille têtes. Il y a toujours des petites choses qui reviennent pour te rappeler des émotions. À cause de ce bagage historique, ça va être quelque chose qui va te demander de faire plus d'efforts que la personne normale qui n'a pas ce bagage historique va faire.
17: Marie-Clémentine Douzébé-Jambo, merci.
18: Merci beaucoup.
3: La réalisatrice de Benimana, en sélection Un certain regard au Festival de Cannes, elle a été interrogée par Léa Boutin-Rivière.
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3: Et ce matin, on parle des maladies inflammatoires chroniques de l'intestin, les MICI, avec Caroline Paré, son invitée.
19: Professeur Julien Kirgesner, bonjour.
20: Bonjour.
19: Vous êtes gastro-entérologue à l'hôpital Saint-Antoine à PHP à Paris. L'incidence des maladies inflammatoires chroniques de l'intestin continue d'augmenter. Est-ce que l'on sait pourquoi il y a de plus en plus de personnes qui sont atteintes soit de maladies de Crohn, soit de rectocolite hémorragique?
20: Oui. Donc en fait, ces maladies ont apparu autour du début du XXe siècle et on sait que c'est le mode de vie occidental qui impacte fortement le risque de ces maladies, avec notamment l'alimentation. La nourriture ultra transformée qui aujourd'hui est bien identifiée comme un facteur de risque de développer une maladie inflammatoire chronique intestinale, ainsi que la pollution. On a du mal à individualiser des éléments spécifiques, mais on a des études qui montrent bien que c'est ce mode de vie qui impacte le risque. Donc ça explique en tout cas l'augmentation.
19: Alors plus de patients concernés par les MICI, pourtant on en parle rarement. Comment l'expliquer ?
20: Oui. C'est vrai que ces symptômes, ils peuvent être tabous pour les patients, avec des douleurs abdominales, une diarrhée, donc des selles liquides, avec du sang potentiel, des urgences, devoir aller très rapidement aux toilettes. Et pour les patients, ça peut être difficile d'en parler auprès de son entourage. Et l'objectif justement d'aujourd'hui, je pense, c'est de réussir à libérer la parole, faire en sorte que les patients ne se sentent pas, en tout cas, puissent parler en tout cas de leurs symptômes librement.
19: Et sans être stigmatisés, sans honte. Merci beaucoup. Professeur Julien Kirgesner, vous êtes aussi directeur d'une équipe de recherche en épidémiologie à Sorbonne Université. Demain, nous allons parler d'une maladie à la fois rare et potentiellement grave. L'hémophilie, quelle prise en charge, quel accompagnement pour mieux vivre avec cette maladie génétique? On se retrouve à 9h10 et 1h10 temps universel, à toute heure en podcast sur l'appli RFI Pure Radio.
3: À tout à l'heure, Caroline Paré, le retour de l'actualité africaine dans moins de 3 minutes. Mais d'abord de la musique, c'est dans notre playlist du mois sur RFI, le chanteur Youma Dash, qui s'est d'abord fait connaître avec le groupe MPR, qu'il a cofondé en 2016 à Kinshasa, avant de poursuivre sa carrière en solo. Le voici sur ce titre aux airs de rumba congolaise et de hip-hop. Ça s'appelle Nalo Banini, Youma Dash sur RFI.

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2: Il est 6h30 à Goma et à Paris. Merci d'écouter RFI, 4h30 en temps universel. Afrique Matin avec vous, Sébastien Duhamel, bonjour.
3: Bonjour Gaëtan, bonjour à toutes et à tous.
2: 30 minutes consacrées à l'actualité du continent qui débute avec cette nouvelle épidémie d'Ebola qui a fait son retour ce week-end en RDC.
3: Et depuis le premier cas confirmé à Goma, en laboratoire, la riposte s'organise sur place, à commencer par le chef-lieu du Nord Kivu, justement où les habitants prennent les pharmacies d'assaut, vous l'entendrez, et à Kinshasa également, où le gouvernement dénonce la décision du Rwanda de fermer sa frontière, vous l'entendrez également. La RDC et sa vie politique qui continue par ailleurs. L'opposition a présenté hier une nouvelle plateforme, la C64, pour faire front uni contre l'idée d'une révision de la Constitution et d'un troisième mandat de Félix Tshisekedi. La fête de l'unité nationale attendue aujourd'hui au Cameroun, comme tous les ans, le 20 mai, un grand défilé attendu à Yaoundé, mais dans un contexte quelque peu morose cette année. On l'évoquera justement ce matin avec notre invité Armand Leka Essomba, qui dirige le département de sociologie à l'université Yaoundé 1. La deuxième édition du sommet africain de l'innovation sur l'énergie nucléaire. Et sommet organisé cette semaine au Rwanda qui montre l'intérêt de plusieurs états du continent en la matière. L'actualité sport également au programme, bien sûr, comme tous les jours. L'humeur de Maman est à suivre, elle aussi. Vous êtes tous les bienvenus sur la Radio du Monde. L'ampleur de l'épidémie dépendra de la rapidité de la réponse, mais il est peu probable qu'elle soit terminée dans les deux prochains mois. Ça, c'est la mise en garde de la représentante de l'Organisation mondiale de la santé en RDC. La RDC où le retour d'Ebola inquiète les autorités sanitaires. Déjà plus de 136 décès probablement liés à la fièvre hémorragique pour 543 cas suspects concentrés dans les provinces de l'Ituri et du Nord Kivu. C'est d'ailleurs à Goma, le chef-lieu du Nord Kivu, actuellement contrôlé par le groupe armé AFCM-23, que le premier cas a été confirmé par un laboratoire ce week-end. Et sur place, les habitants se préparent tant bien que mal pour lutter contre cette nouvelle épidémie. Sofiane Amazian.
4: Au cœur du marché à la Nine, les commerçants attendent désespérément l'arrivée des clients. Parmi eux, Nima, qui se dit préoccupée par la réapparition d'Ebola à Goma.
5: Nous avons peur car nous savons que c'est une maladie dangereuse qui peut tuer. J'ai de l'eau. Avant d'allaiter mon bébé, je me lave. Je fais attention aussi après avoir effectué une vente.
4: Les habitants se ruent en pharmacie pour acheter des kits de protection. Betty Kasingwa est responsable de la pharmacie La Première, une des plus grandes de la ville.
6: Ils viennent pour chercher le cache-nez, le désinfectant, les stocks ne sera pas suffisant parce que c'est un cas qui a surgi, comme on dirait la chevelure dans la soupe. On ne s'était pas préparé, les dépôts n'y étaient pas également préparés.
4: Avec l'épidémie d'Ebola, c'est toute l'économie locale qui se retrouve fragilisée, comme l'explique Elia Jean, père de 4 enfants.
7: Il faut stopper l'épidémie d'Ebola. La situation devient très difficile. On est dans l'incapacité de faire des stocks, vu que l'argent ne circule pas. Les banques, l'aéroport et la frontière sont fermées.
4: Selon les autorités sanitaires, la ville de Goma ne compte qu'un cas de virus Ebola. Les prestataires de santé plaident auprès de l'OMS pour un soutien renforcé des hôpitaux, ainsi que pour l'augmentation des stocks, des kits de protection.
3: Goma, où le docteur Denis Mukwege, prix Nobel de la paix, appelle d'ailleurs à rouvrir l'aéroport fermé depuis longtemps en raison de la situation sécuritaire. Un appel déjà lancé à de nombreuses reprises par les humanitaires et dans la région. Principal soutien du groupe armé AFC M23, justement, le Rwanda a décidé de fermer sa frontière en réponse à cette nouvelle épidémie d'Ebola. Mais cela n'est pas du goût de Kinshasa, où les autorités congolaises estiment que c'est un frein à la riposte. Patrick Muyaya, le ministre de la Communication, porte-parole du gouvernement de RDC, l'a fait savoir hier soir face à la presse.
8: Le Rwanda ne peut pas en aucun cas fermer la frontière. C'est un nouveau signe d'ailleurs qui montre qu'en réalité les Rwandais doivent quitter rapidement d'ailleurs notre sol. Parce que aujourd'hui il est évident que s'il faut faire le traçage ou le suivi des cas là-bas dans le nord Kivu, à Goma, vous avez l'agresseur, l'occupant qui ferme sa frontière. Pensez-vous que celui qui ferme sa frontière peut se mobiliser particulièrement pour venir donner l'appui qu'il faut au système de santé en ces temps d'épidémie? Cette fermeture de frontière est un geste de mauvaise foi qui prouve à suffisance que la vie des Congolais ne vaut pas. Et donc nous pensons

0: Un responsable états-unien s'est notamment voulu rassurant sur la participation des léopards congolais au prochain mondial de foot. Pas de contre-indication à première vue. En France, le gouvernement s'est dit, lui, très attentif et a annoncé avoir pris des premières mesures de précaution, notamment à Mayotte, même si le risque d'importation en France hexagonale et dans l'archipel semble très faible. L'Allemagne, de son côté, a annoncé qu'elle va accueillir et soigner un patient états-unien ayant contracté le virus en RDC. Notons enfin en matière de prévention et de traitement que l'Organisation mondiale de la santé doit formuler aujourd'hui des recommandations sur les options disponibles et efficaces. La RDC, où la vie politique se poursuit tout de même par ailleurs, avec une toute nouvelle plateforme de l'opposition qui a vu le jour et qui prétend faire front uni contre la modification de la Constitution évoquée par le régime Tshisekedi. Cette plateforme de l'opposition, elle s'appelle C64, pour coalition article 64, comme l'article de la Constitution qui encadre le droit à la résistance citoyenne. Plusieurs représentants de formation étaient réunis hier à Kinshasa pour présenter ce nouvel acteur, Pauline Azidi.
1: C64 s'articule autour de plusieurs poids lourds de l'opposition avec un objectif, empêcher toute modification ou changement de constitution, notamment l'article qui fixe la limitation de mandat, comme l'explique Prince Epengue de la Mouka.
2: L'article 220 de la constitution, c'est notre détroit d'Hormuz. On ne touche pas à ça. Et tu sais que tu veux toucher? Nous sommes là, ici à Boboto, tous les leaders de l'opposition. Vous avez vu le président élu Martin Fayulu, le président Moïse Katumbi représenté, le président Sesanga, le président Matata, le président Kabound, le président Prince Epengue, y compris les mouvements citoyens, il y en a plus de 50 pour dire que nous nous mettons ensemble pour mener des actions populaires. C'est une unité d'action pour manifester dans tous les pays.
1: Cette annonce des opposants était attendue depuis plusieurs jours. On sait qu'après la conférence de presse le 6 mai du président Tshisekedi, où il a ouvertement évoqué la possibilité d'un troisième mandat, l'opposition a sonné le rappel pour un plan d'action commun. Plan d'action qui n'a pas encore été dévoilé. Écoutez Emery Okundji, le secrétaire général de FONUS.
3: Aujourd'hui, c'était la sortie officielle de la coalition, madame, on n'a pas voulu mélanger le tout à la fois. Incessamment là, vous aurez le calendrier indiquant des actions précises que nous allons mener.
1: Une plateforme sans représentant du camp Kabila, notre ligne rouge, c'est le soutien au M23, confie un cadre de l'opposition. Pauline Azidi, Kinshasa, RFI.
0: Un jour férié aujourd'hui au Cameroun, comme tous les ans. Ce 20 mai marque la fête de l'unité nationale. La date renvoie au référendum constitutionnel de 1972, sur la base duquel Amadou Ahidjo a mis fin au système fédéral pour créer l'État unitaire. Aujourd'hui, pour l'occasion, Paul Biya, au pouvoir depuis 1982, doit présider un grand défilé attendu sur le boulevard du 20 mai, justement, dans la capitale, Yaoundé. Mais la fête se tiendra dans un contexte politique et économique pour le moins morose, Amélie Tullet.
4: Près de 5 mois ont passé depuis la promesse de Paul Biya de mettre en place un nouveau gouvernement chargé d'améliorer les conditions de vie des Camerounais. Alors le ministre du Travail le reconnaît, la fête de l'unité nationale arrive dans un contexte d'impatience bruyante. Mais Grégoire Rona l'affirme, les Camerounais ont confiance et savent que les choses avancent. Pourtant, il ne se passe rien, déclare au contraire Cabral Libi. Pour le député PCRN, quel que soit le bord politique ou la classe sociale, au Cameroun, tout le monde suffoque en attendant que quelque chose bouge. Un nouveau gouvernement, des réformes ou même le nom d'un vice-président, peu importe. Ce qui préoccupe surtout le député SDF Joshua aussi, c'est qu'il n'y a quasiment plus d'unité nationale. Conséquence selon lui de la logique divisée pour mieux régner. On nous divise en clans, en tribus, en castes sociales. C'est pour cela qu'il y a autant de crises, dit-il. Constat sévère également pour Emmanuel Sim, selon le vice-président du parti MRC. Avec la persistance de la violence dans les régions anglophones et une fracture sociale toujours plus grande, on ne sait pas bien où est-ce que le président Biya est en train de mener la barque Cameroun.
0: Amélie Tullet, cette fête de l'unité nationale aujourd'hui au Cameroun et le contexte dans lequel elle se tient, on l'évoquera justement après le journal avec notre invité Armand Leka Essomba, sociologue de l'université Yaoundé 1. L'organisation Médecins sans frontières qui nous alerte sur la situation au Soudan du Sud. Une situation jugée critique par les médecins qui exercent sur place ces derniers mois, avec notamment une augmentation importante des prises en charge de cas de blessures par balles, mais également des violences sexuelles. Un bilan communiqué par le Nigeria et les États-Unis qui annoncent de nouvelles pertes infligées aux djihadistes lors d'une troisième salve de frappes aériennes menées dans le nord-est du Nigeria. Au moins 175 terroristes auraient été exécutés dans ces opérations militaires conjointes. Le chef de l'Africom, le commandement états-unien pour l'Afrique, s'est félicité des résultats de cette collaboration militaire devant

0: dans le Congrès à Washington.
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0: Allez, on part maintenant à Kigali, la capitale rwandaise, qui accueille cette semaine la deuxième édition du sommet africain de l'innovation sur l'énergie nucléaire. Le nucléaire civil, contesté pour ses déchets radioactifs et les risques d'accidents, qui connaît un regain d'intérêt face à la demande grandissante d'énergie. Sur le continent, seule l'Afrique du Sud détient une centrale en activité, mais plusieurs pays sont intéressés, Lucie Mouillot.
2: Pour Lassina Zerbo, président du conseil d'administration du Rwanda Atomic Energy Board, les nouvelles technologies en développement, en particulier les petits réacteurs nucléaire, apporte de nouvelles opportunités pour les pays africains.
3: Au XXIe siècle, le futur du nucléaire africain sera différent de l'industrie nucléaire actuelle. Les petits et les micro-réacteurs modulaires changent la donne. Cette technologie offre une meilleure flexibilité, renforce la sécurité, raccourcit les temps de construction et s'adapte mieux à notre infrastructure électrique.
2: Le Rwanda, le Ghana, l'Afrique du Sud, de nombreux pays affichent leur intérêt pour ces nouvelles technologies, des programmes nucléaires qui se heurte au défi du financement, l'un des thèmes principaux du sommet. Après un accord l'année dernière avec la Banque mondiale, certaines restrictions sont levées, affirme Raphaël Mariano Grossi, président de l'AIEA, l'Agence internationale de l'énergie atomique.
4: Il est aujourd'hui possible que les institutions financières internationales s'ouvrent au nucléaire. Je peux vous affirmer que les négociations avec la Banque africaine de développement sont à un stade très avancé, ce qui permettra d'obtenir des financements en Afrique.
2: Les besoins énergétiques du continent doivent tripler d'ici 2040, selon l'Agence de développement de l'Union africaine, en raison de la croissance démographique et de l'industrialisation de l'économie. Lucie Mouillot, Kigali, RFI.
0: Kigali, où il est 6h passées de 42 minutes, comme ici à Paris.
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0: Restez avec nous, bien sûr, RFI Matin avec Andréane Mellard dans un petit peu plus de 17 minutes. Mais avant cela, le phénomène des faux documents, les faux permis, les faux diplômes, les faux papiers. Un phénomène que l'on constate dans bien des pays et la Centrafrique ne fait pas exception. On ira à Bangui pour notre reportage du jour. Le Cameroun ensuite, qui célèbre aujourd'hui sa fête de l'unité comme tous les ans à cette date, le 20 mai. On recevra pour l'occasion le sociologue Armand Leka Esomba de l'université Yaoundé 1. L'économie africaine qui nous emmène aujourd'hui sur le port de Pointe-Noire au Congo-Brazzaville. Il accueillera un nouveau terminal d'ici 2 ans environ. L'humeur de Maman également au programme, mais d'abord, c'est les sports comme tous les jours. Et c'est avec vous, Pauline Guillou. Bonjour.
6: Bonjour tout le monde.
0: Du foot pour débuter. L'Afrique déjà tournée vers sa prochaine CAN. Ce sera en juin et juillet 2027, dans un an maintenant. Un tournoi qui se déroulera entre la Tanzanie, l'Ouganda et le Kenya.
6: Eh oui, mais avant de rejoindre l'Afrique de l'Est, il faudra se qualifier. Le tirage au sort de ces éliminatoires a eu lieu hier au Caire. Petit rappel, 12 groupes de 4, 48 équipes et donc 21 tickets seulement pour l'Afrique de l'Est, puisque les 3 pays hôtes sont automatiquement qualifiés. Petit coup d'œil sur le groupe F, Burkina Faso, Bénin, Mauritanie et République centrafricaine. Un groupe relevé mais jouable pour la Centrafrique qui court après une première qualification à la CAN. Un challenge réalisable pour le sélectionneur centrafricain Eloge Nzayamasi. Il s'est exprimé au micro de Rolf Steve Domialeux.
7: Contrairement à ce que les gens pensent, c'est pas un groupe facile. Dans notre groupe, il y a 3 équipes qui ont déjà participé à la CAN. Et nous, on n'a jamais participé à la CAN. Donc, c'est à nous de provoquer les choses, et de saisir notre chance et de tout faire pour se qualifier. Ça fait des années que notre pays court après ça. C'est une occasion pour nous. On sait parfaitement qu'on doit travailler 2 fois plus que les autres. On doit faire 2 fois plus d'efforts, que ce soit sur le terrain ou en dehors du terrain. On fait le nécessaire. On commence à bosser déjà sur les équipes. On se donne les moyens pour pouvoir atteindre notre rêve. Le rêve des Centrafricains aussi.
6: Et le compte à rebours est lancé pour ce rêve, pour les Fauves qui démarrent donc cette campagne de qualification en septembre avec les 2 premières journées.
0: Et un mot, Pauline, des autres affiches de cette campagne qualificative.
6: Le tenant du titre déchu pour le moment, le Sénégal, dans un groupe très abordable aux côtés du Mozambique, du Soudan et de l'Éthiopie. Le Maroc avec le Gabon, le Niger et le Lesotho dans le groupe A. Et puis à noter aussi un alléchant duel entre voisins dans le groupe G, Cameroun, Congo.
0: Et avant cette CAN dans un an, Pauline, il y a bien sûr la Coupe du Monde. Et ça, c'est plus qu'imminent. 10 pays africains seront à suivre dans ce mondial. Ça démarre dans 3 semaines.
6: Et là aussi, 3 pays hôtes qui trépignent, on l'imagine, hein, nous aussi, hein, d'accueillir l'un des plus gros événements sportifs. Les dernières listes des joueurs engagés dans ce mondial continuent de tomber. Celle du Portugal avec Cristiano Ronaldo, évidemment. 6e Coupe du Monde en vue pour CR7. 6 fois plus que le petit poussé africain de ce mondial, le Cap Vert, en route pour sa première Coupe du Monde. Le sélectionneur Boubista a dévoilé dévoilé la liste de ces 26 joueurs qui seront de cette aventure en Amérique du Nord, avec leur capitaine, notamment passé par la Ligue 1 en France, Ryan Mendes, ancien joueur de Lille et du Havre.
0: Et toujours à propos de la Coupe du Monde, Washington va bien autoriser l'entrée sur son territoire de l'équipe de RDC.
6: Oui, malgré l'épidémie d'Ebola qui touche le pays, un responsable américain fait savoir que les Léopards sont bien attendus aux États-Unis. C'est là qu'ils démarrent leur mondial face au Portugal du côté du Texas, à Houston plus précisément. Lundi, Washington avait pourtant annoncé un renforcement des contrôles sanitaires à ses frontières en interdisant notamment l'entrée des ressortissants étrangers ayant voyagé en Ouganda, RDC ou au Soudan du Sud au cours des 21 derniers jours. Ce même responsable américain précise bien que l'équipe congolaise s'est déjà entraînée en Europe et pourrait donc ne pas correspondre à ce critère de refus.
0: Une situation qu'on suivra bien sûr sur RFI, tout comme ce mondial de foot. Le service sport sera évidemment au rendez-vous. Merci à
6: J-21.
0: Vous. J-21. Eh oui, J-21. Merci à vous, Pauline Guillot. 4h46 en temps universel, l'heure de jeter un coup d'œil sur l'actualité internationale. Et le président russe, tout d'abord, qui est en Chine depuis hier pour une visite qu'il effectue quasiment chaque année. Il doit rencontrer aujourd'hui, je cite, son bon ami de longue date, Xi Jinping. Vladimir Poutine et son homologue chinois vont discuter des moyens de renforcer le partenariat stratégique bilatéral et échanger leurs opinions sur les grandes questions internationales et régionales selon la présidence russe. Lui était justement la semaine dernière à Pékin, le président états-unien Donald Trump, qui a de nouveau menacé hier de frapper l'Iran si un accord n'était pas trouvé. Un journaliste qui lui demandait combien de temps il était prêt à attendre pour que Téhéran vienne à la table des négociations. Donald Trump est resté évasif 2 ou 3 jours, peut-être vendredi, samedi, dimanche, quelque chose comme ça peut-être. Au début de la semaine, a lancé Donald Trump. Du côté du Sénat américain, des élus ont quant à eux fait progresser une résolution pour exiger du gouvernement un retrait des forces états-uniennes engagées dans ce conflit face à l'Iran, possible camouflé pour Donald Trump. Sur le terrain au Liban, les frappes israéliennes dans le sud du pays ont fait 19 morts, selon le ministère libanais de la Santé. Le Hezbollah a fait état d'affrontements avec des soldats israéliens. Et puis, le premier déplacement à l'étranger pour le nouveau Premier ministre hongrois, Peter Madjer, a choisi la Pologne. Il doit rencontrer aujourd'hui son homologue Donald Tusk, puis le président Navroki, qu'il sera notamment question du dossier énergétique et du projet de TGV entre Budapest et Varsovie. Ça, c'est une pratique au moins aussi vieille que le papier, et elle fait l'actualité de toutes les époques. Hein. Le faux et l'usage de faux, des actes de naissance aux actes de décès, en passant par les différents papiers d'identité, les permis de conduire, les diplômes, tout type de faux documents administratifs. Et cette pratique, eh bien, elle séduit toujours dans de nombreux pays, comme en Centrafrique, où nous emmène notre reportage du jour à présent. Malgré le risque de poursuite et de sanctions pénales, c'est une activité souvent lucrative pour ceux qui s'y adonnent et qui trouvent toujours clients. Reportage de Rolf-Steph Domialeux.
8: Entre les vendeurs ambulants, les étals de légumes et les friperies, un kiosque en bois attire discrètement des visiteurs. Au premier regard, rien ne les distingue des autres commerces. Pourtant, derrière une vieille imprimante reliée à un ordinateur portable poussiéreux, une équipe de jeunes falsifie des cachets, des signatures et des documents administratifs. L'un d'eux, qui a requis l'anonymat, explique leur activité.
9: Nous fabriquons de faux documents pour aider certains compatriotes dans le besoin. Beaucoup n'ont pas le temps de suivre les procédures normales. D'autres ont perdu leurs papiers pendant les crises. Ils cherchent donc à avoir rapidement les documents privés et publics.
8: Autour de lui, des feuilles plastifiées, des tampons et des formulaires vierges sont rangés dans des chemises usées. Les clients arrivent discrètement, souvent envoyés par une connaissance. Gaël Boris, opérateur économique, témoigne.
10: Aujourd'hui, on est en train de marcher dans le péril concernant nos frères et nos sœurs qui sont au quartier, qui ne font rien. Et ils ne veulent pas aller à l'école, mais ils veulent seulement avoir un diplôme parallèle, c'est-à-dire composer leur diplôme dans les quartiers pour aller déposer dans les ministères. Et là, l'avant-monde, c'est pas bien.
8: Derrière ce phénomène se cachent plusieurs réalités. Difficulté d'accès aux documents officiels, lourdeur administrative, perte de papier pendant les crises successives, mais aussi faiblesse des contrôles dans certains services publics. Alain Gana, acteur de la société civile.
11: Ce qui pousse vraiment les gens à faire des faux papiers, c'est le fonctionnement de l'administration, qui ne fonctionne lentement. Les gens font de faux passeports et des identités nationales. Il y a aussi acte de naissance. Parfois, pour aller au niveau de mairie, pour faire l'acte de naissance, c'est un peu difficile. Les gens préfèrent aller faire le faux acte de naissance pour pour leurs besoins.
8: Les prix varient selon les documents demandés. Les plus simples coûtent quelques milliers de francs CFA. En revanche, certaines pièces plus sensibles peuvent atteindre 50 000 francs CFA, soit environ 76 euros. Dimitri Lebo, étudiant, s'interroge.
12: Où allons-nous? Où va la RCA? Tout ça, je ne condamne personne, mais je connais seulement l'État. Pour mettre fin à ces corruptions, il faut que chacun de nous pense à conscience morale.
8: La police a déjà arrêté plusieurs faussaires dans différents quartiers populaires de la capitale. Beaucoup ont été jugés et condamnés pour faux et usage de faux. Selon une source policière, les opérations se poursuivent afin de démanteler les réseaux encore actifs. Rolf Steve Doumerle, Bangui, RFI.
0: 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Là-bas, vous ne trouverez que des originaux. Une date particulière aujourd'hui au Cameroun, comme tous les ans. Ce 20 mai marque la fête de l'unité nationale avec sur place un défilé imposant attendu sur l'une des grandes artères de la capitale, Yaoundé. Et cette journée sera aussi pour nous l'occasion de faire le point sur l'état d'esprit et les attentes des Camerounais. On reçoit pour ça ce matin Armand Leka Essomba. Il dirige le département de sociologie à l'université de Yaoundé 1. Et Christophe Boisbouvier lui a donc d'abord demandé quelle était la température au pays quelques 7 mois après la réélection de Paul Biya pour un nouveau mandat?
13: Alors, les Camerounais, on a bien senti au lendemain des élections présidentielles qu'il y avait une forme d'impatience, puisque de la vie de tout le monde, effectivement, il y a une sorte de blocage de manière générale. Beaucoup aujourd'hui parlent, disons, d'un pays qui fait du surplace, qui n'avance pas. Tout le monde pointe une certaine fatigue, mais de manière générale, le plus urgent, ce qui semble perceptible lorsqu'on écoute un peu les uns et les autres, c'est comment est-ce qu'on va organiser, disons, le processus de transition inévitable si quelque chose survenait, si le président venait à ne plus avoir la capacité physique de conduire l'État. Que se passera-t-il?
14: Alors, la seule nouveauté depuis octobre dernier, c'est la création, le mois dernier, au sommet de l'État, d'un poste de vice-président qui n'est pas encore pourvu et qui tient la corde pour occuper ce poste. Certains parlent du fils de Paul Biya, d'autres de l'un de ses proches au sein de la présidence ou de l'un de ses ministres actuels.
13: Alors, nous n'avons aucun élément pour pouvoir nous prononcer. Le président Biya n'a jamais mis en avant son fils. Ça peut être un facteur. Donc, il s'agit de spéculation. Mais ce sera probablement quelqu'un de particulièrement proche dont il aura l'assurance que cette personne pourrait lui organiser une sortie des plus honorables et garantir à lui-même, à sa famille, à son entourage immédiat, une fin tout à fait heureuse.
14: Un fidèle parmi les fidèles.
13: Absolument.
0: Entretien de Christophe Boisbouvier avec notre invité, le sociologue Armand Leka Essomba. Interview à retrouver plus en longueur dans une cinquantaine de minutes vers 7h45 heure de Paris. Et pour le moment, notre rendez-vous avec l'économie consacrée aujourd'hui au port de Pointe-Noire au Congo-Brazzaville. Déjà une infrastructure importante du golfe de Guinée sur la côte atlantique, mais qui va bénéficier à partir de 2028 d'un nouveau terminal construit par le groupe Abu Dhabi Ports. Les Émiriens comptent investir au moins 200 millions de dollars dans ce projet destiné à moderniser et agrandir l'infrastructure. Dossier Afrique Éco signé Loïcia Martial.
15: C'est en 2023 que les responsables d'Abu Dhabi Port ont bénéficié de l'accord des autorités congolaises en vue de construire ce terminal dans la partie est du port de Pointe-Noire, la capitale économique du Congo. Récemment, ces responsables ont signé 3 agréments, en vue notamment de l'obtention du matériel pour débuter les travaux de réalisation de cette infrastructure. Mohamed Menali est le directeur général d'Abu Dhabi Port.
16: We have signed 3 agreements.
17: Nous avons signé 3 accords. Le premier avec ZPMC qui s'élève à environ 50 millions de dollars. Nous achetons des grues spécialisées afin de pouvoir recevoir les navires Supramax parmi les plus grands du monde. Les 2 autres contrats portent sur des travaux maritimes et des travaux de superstructure pour un montant de 150 millions de dollars.
15: Le groupe ADP souhaite construire ce terminal en respectant les normes environnementales, développer l'économie congolaise et créer un nombre important d'emplois. Le terminal à construire pourrait mesurer jusqu'à 400 mètres de long, pouvant recevoir 250 000 containers par an. Une quantité qui devra augmenter avec la mise en place à venir de la zone de libre-échange continentale. ADP est en partenariat avec le groupe CEMA-CGM, une alliance qui réjouit Innocent Dimi, secrétaire permanent des partenariats publics-privés en République du Congo.
18: Ce partenariat stratégique avec le groupe CMA-CGM permet en effet au port autonome de Pointe-Noire d'entrer dans une nouvelle ère technologique, de capacité, de traitement, avec les autres partenaires qui sont déjà présents. En réalité, il s'agit d'un nouvel acteur dans l'écosystème de Pointe-Noire.
15: Le groupe ADP s'engage dans ce projet alors que le monde vit une crise à travers la fermeture du détroit d'Hormuz pouvant ralentir le rythme d'importation de certains matériaux. De son côté, Innocent Jimmy loue la main tendue par les autorités congolaises aux investisseurs.
18: Il y a des investissements nombreux qui sont faits au port de Pointe-Noire. C'est là la concrétisation, je pense, de vouloir justement accélérer le développement de notre pays. Plusieurs initiatives ont été amorcées dans ce sens, dans la ville de Pointe-Noire.
15: Outre ADP, le groupe AGL Bolloré participe depuis 2009 à la modernisation du port de Pointe-Noire avec un coût d'investissement estimé à 450 millions d'euros jusqu'en 2025. Loïcia Martial, Brazzaville, RFI.
0: 6h56 à Paris, avant RFI Matin avec Andréane Mélard, l'humeur de Maman qui nous emmène bien sûr au Gondwana et qui nous parle ce matin du mérite, un acquis social indépassable selon vous Maman.
19: Oui, en très très démocratique république, on ne naît pas tous égaux. Certains ont des diplômes, d'autres ont un parent bien placé. Et disons-nous la vérité, ce parent offre beaucoup plus de débouchés que les diplômes. Hein. Ah, parce qu'au Gondwana, quand on te dit de bien travailler à l'école, c'est surtout pour que tu analyses et synthétises bien les dossiers que le neveu du ministre va signer à ta place plus tard. C'est ça, le mérite républicain. C'est un concept merveilleux qu'on retrouve sous toutes les latitudes et qu'on range soigneusement dans les discours officiels entre bonne gouvernance et tolérance zéro pour la corruption, juste à côté du tiroir qui ne s'ouvre jamais. Vous le savez, on l'a déjà assez dit et répété dans cette chronique. Au Gondwana, quand on dit que tu es Bac plus 5, ça ne parle pas de tes années d'études après le bac. Hein. Non, non, non. Bac plus 5 veut dire que tu as plus de 5 parents bien placés qui peuvent te pistonner pour monter dans l'ascenseur social du mérite républicain. C'est pour ça qu'en très très démocratique république, on ne dit pas que tu as été recruté. Non, on dit que tu as été positionné. C'est plus élégant, ça fait moins piston et ça fait plus stratégique. Familiale, non, nationale. Parce que oui, ici, au Gondwana, le népotisme n'est pas un problème. C'est un programme connu sous son acronyme PAC, P-A-C. Attention, ce n'est pas la politique agricole commune. Hein. Non, PAC, c'est parents, amis et connaissances. Prenez par exemple un ministère au Gondwana. Officiellement, c'est une institution publique, le ministère. Officieusement, c'est une réunion de famille avec budget. Papa est ministre, beau-frère, directeur de cabinet, cousin, conseiller spécial de papa et le chauffeur. Bon, lui au moins c'est un professionnel, mais seulement parce qu'il conduit depuis très longtemps et connaît les secrets de tout le monde. Quand le jeune diplômé, major de promo, sûr de lui et de son CV, arrive et tape à la porte pour, pense-t-il, occuper le poste qui lui revient de droit, on lui dit patience, mon fils, le travail paye. Ce qu'il sait pas, c'est qu'au Gondwana, le travail paye sur tous les autres. Parce que quand toi, tu travailles, eh ben, quelqu'un d'autre encaisse. C'est ce qu'on appelle la solidarité républicaine. Au Gondwana, la méritocratie, c'est comme le wifi dans les administrations publiques. On en parle beaucoup. Tout le monde a le mot de passe, mais personne ne l'a vraiment vu marcher. Et pourtant, malgré les délestages et les coupures de courant, eh ben, les jeunes croient dur comme fer en l'ascenseur social. Ils révisent, passent des concours et s'accrochent. Mais le jour des résultats, surprise. Premier, le fils du directeur. Deuxième, la nièce de président fondateur. Troisième, un candidat inconnu qui sera plus tard disqualifié pour excès de compétences. Oui, parce que au Gondwana, être trop compétent, c'est suspect. Ça veut dire que tu n'as pas de réseau. Et si tu n'as pas de réseau, c'est que tu n'as rien compris au système PAC. À demain.
0: Eh oui, bien sûr, à demain. Maman, on vous retrouve du lundi au jeudi sur la Radio du Monde. Merci à Laurent Hérault qui est à la réalisation de cet Afrique Matin. Merci à Céline Pellarin à la rédaction en chef. Et puis chez RFI, c'est aussi une grande famille. Eh bien, on salue aujourd'hui Rudy Mbav qui nous écoute à Lubumbashi en RDC. Il nous a écrit sur l'adresse afriquematin@rfi.fr. On l'en remercie. Vous pouvez tous faire pareil. Ça fait toujours plaisir de vous lire. Dans une minute, RFI Matin avec Andréane Mélard.
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1: Bonjour à vous, bienvenue. RFI Matin commence tout de suite. 3 heures d'infos qui nous emmèneront aujourd'hui, bien sûr, en République démocratique du Congo, où l'on suit l'évolution de l'épidémie d'Ebola. Également au programme, un entretien exceptionnel ce matin. Maya Sandu, la présidente de Moldavie, est la grande invitée internationale d'RFI. Rendez-vous à 8h20 pour cette interview, durant laquelle il va notamment être question de la Russie. Le président russe, lui, est en Chine. C'est à la une du journal. Bonjour Julien Coquerel-Rohem.
22: Bonjour Andréane, à la une des relations à un niveau sans précédent, salué par Vladimir Poutine, le président russe, est à Pékin où il rencontre Xi Jinping pour réaffirmer la solidité du partenariat entre les deux pays. Il s'est renforcé depuis le début de la guerre en Ukraine et Kiev a dû s'y adapter. La défense ukrainienne cherche aujourd'hui notamment à s'affranchir des derniers composants chinois dans ses drones. Reportage dans un instant. Aux États-Unis, une victoire personnelle pour Donald Trump. La défaite cinglante de l'un des derniers élus républicains qui s'opposaient à lui au Congrès, le représentant du Kentucky, Thomas Massey, sèchement battu cette nuit à la primaire républicaine pour les élections de mi-mandat au mois de novembre. Dans l'actualité également, l'alerte de l'OMS sur l'ampleur et la rapidité de l'épidémie d'Ebola. L'Organisation mondiale de la santé formule aujourd'hui ses recommandations. La suite de notre série de reportages dans le Cabo Delgado et les exactions présumées des forces armées du Mozambique face au Shebab. Et puis la consécration des Gunners en Angleterre. Arsenal sacré hier champion, 22 ans après son dernier titre en Première Ligue, c'est du football.
1: Une poignée de main chaleureuse, un passage en revue des troupes et une salve de canon au pied du Palais du Peuple.
22: Une semaine après la visite de Donald Trump à Pékin, Vladimir Poutine, aussi bien accueilli que lui ce matin par le président chinois Xi Jinping, une nouvelle rencontre entre les deux hommes pour réaffirmer la solidité de leurs liens. Le président russe évoque une dynamique forte et positive et des relations à un niveau sans précédent. Relations inébranlables malgré les épreuves, salue de son côté Xi Jinping, une proximité assumée donc entre la Chine et la Russie malgré la guerre en Ukraine et les appels des alliés de Kiev pour que le président chinois fasse pression sur Moscou. Le partenariat Russie-Chine s'est au contraire renforcé depuis 2022 et l'Ukraine a dû s'y adapter. Son industrie de défense était avant le conflit très dépendante de la Chine. Elle produit désormais massivement ses propres drones et cherche même à se libérer complètement des dernières pièces chinoises qui les composent encore. C'est le cas de l'un des acteurs clés, le fabricant Skyfall, dont Luca Lazo a pu visiter les locaux. Reportage.
23: Skyfall ouvre discrètement ses portes. Les fabricants de drones sont des cibles pour la Russie. Comme dans un musée, les différents prototypes plébiscités par les soldats sont exposés aux visiteurs.
24: Si l'on parle des P1 Sun, des vampires et d'autres modèles, nous avons des versions entièrement ukrainiennes. Pas encore dans les volumes nécessaires pour couvrir tous les besoins, mais ces modèles existent et sont déjà déployés.
23: Ce responsable de la communication souhaite rester anonyme. Il nous explique qu'à terme, l'objectif est de nationaliser l'intégralité de la chaîne de production.
24: Nous avons un projet appelé Non-China. Nous essayons donc de localiser autant que possible la production. Je dirais que tous les drones produits par Skyfall sont fortement localisés et contiennent un très faible pourcentage de composants chinois.
23: Largement réduite, depuis le début du conflit, la dépendance à la Chine n'est pas pour autant surmontée et l'Ukraine importe toujours des batteries au lithium et certains éléments microélectroniques essentiels à ses drones de combat.
24: Pour les lots importants que nous devons livrer à l'armée ukrainienne, nous combinons les composants. Cela peut être 100% ukrainien ou encore un mix de composants ukrainiens et d'importation.
23: Afin de réduire encore cette dépendance, Kiev se tourne désormais vers Taïwan, principal producteur de microconducteurs et depuis quelques mois, un partenaire essentiel de l'Ukraine. Lucas Lazo, Kiev, RFI.
22: Et alors qu'en Ukraine, une attaque russe sur Dnipro a fait cette nuit 2 morts et 6 blessés, peu de chance pour que Xi Jinping fasse pression à Pékin sur Vladimir Poutine. Sur ce dossier, les deux hommes n'en ont pas moins évoqué la situation internationale. Le président chinois juge ce matin qu'une reprise du conflit au Moyen-Orient serait inopportune.
1: Alors que Donald Trump a de nouveau menacé de frapper l'Iran hier.
22: Malgré les appels du Qatar à donner du temps à la diplomatie, le président américain entretient le flou sur le délai qu'il serait prêt à accorder à Téhéran pour revenir à la table de négociation. 2 ou 3 jours, ou peut-être au début de la semaine prochaine, dit-il. L'Iran menace en retour d'ouvrir de nouveaux fronts contre les États-Unis en cas d'une reprise des frappes, alors que le vice-président américain J.D. Vance évoque de bons progrès dans les discussions.
1: Donald Trump qui a encore montré cette nuit, Julien, la mainmise qu'il a sur son parti aux États-Unis.
22: C'est une menace fréquemment brandie par le président américain face aux élus républicains qui refuseraient de rentrer dans le rang, celle de les forcer à une primaire avant les élections pour les faire remplacer par un candidat MAGA. C'est ce qui est arrivé cette nuit à Thomas Massie, élu du Kentucky à la Chambre des représentants. Il était peut-être le dernier des républicains à pouvoir s'opposer à Donald Trump au Congrès, mais c'est fini. Bonjour Vincent Souriau.
2: Bonjour.
22: Thomas Massie sèchement battu cette nuit par son rival Ed Galrain à la primaire républicaine dans le Kentucky. Ce n'est donc pas lui qui portera les couleurs du parti aux élections de mi-mandat en novembre. Et c'est une victoire personnelle pour Donald Trump.
2: Oui, parce que le président américain avait tout donné pour le faire battre. Il avait d'abord soutenu son adversaire, un ancien membre des forces spéciales. Donald Trump s'était même déplacé en personne dans le Kentucky au mois de mars pour faire campagne contre Thomas Massie. Il avait encore insulté cette semaine sur les réseaux sociaux. Et surtout, les lobbies pro-Trump avaient dépensé des millions de dollars contre lui en spots télévisés, campagnes publicitaires, etc. Ce qui a fait d'ailleurs de cette primaire la plus chère de l'histoire de la Chambre des représentants.
22: Et la Maison Blanche a fini par le faire tomber.
2: Oui, la discipline des électeurs trumpistes a été trop forte, même si Massie était élu depuis 2012 dans le Kentucky. C'était un poil à gratter beaucoup trop gênant pour Donald Trump. C'est lui, Massie, qui a bataillé pour faire publier les dossiers Epstein. Il a voté contre le projet phare de Donald Trump sur la fiscalité. Il a demandé que le Congrès soit saisi sur la guerre en Iran et ainsi de suite. Autrement dit, c'était un empêcheur de tourner en rond et c'est devenu un traître pour les ultras du Parti républicain. Et on voit bien que même si Donald Trump dévisse dans l'opinion américaine, en général, il conserve une vraie mainmise sur sa formation politique puisqu'il est parvenu petit à petit depuis quelques mois à écarter la quasi-totalité des élus républicains qui osaient encore se mettre en travers de sa route d'une manière ou d'une autre. Il perd les indépendants Donald Trump, mais sa base électorale reste très solide et elle continue de suivre ses consignes quoi qu'il en coûte.
22: Vincent Souriau à Washington pour RFI. Merci beaucoup.
1: Les États-Unis qui ouvrent leurs portes aux footballeurs congolais malgré l'épidémie d'Ebola.
22: Alors que Washington a annoncé lundi l'interdiction d'entrer dans le pays des ressortissants étrangers passés par la République démocratique du Congo, l'Ouganda et le Soudan du Sud. Au cours des 21 derniers jours, délai d'incubation du virus Ebola, les autorités américaines annoncent finalement que l'équipe de RDC qualifiée à la Coupe du Monde de cet été pourra bien y participer. Sur le front de la lutte contre l'épidémie, la République démocratique du Congo dénombre 136 décès probables et 543 cas suspects. L'Ouganda fait état d'un cas suspect et d'un mort confirmé. L'Organisation mondiale de la santé alerte sur l'ampleur et la rapidité de l'épidémie. Elle doit annoncer aujourd'hui ses recommandations. Le respect des gestes barrières en fera sans doute partie. Se laver les mains, ne plus se serrer la main ou encore éviter la transmission des draps et des vêtements ou le contact avec les corps des personnes décédées.
1: Sur RFI, on continue aussi, Julien, notre série de reportages au Mozambique ce matin.
22: Et dans le Cabo Delgado, à l'extrême nord du pays, la région en proie depuis près de 10 ans à la violence des Chebab, groupe armé qui a prêté allégeance à l'État islamique. Face à eux, les FADEM, les forces armées du Mozambique, et entre eux, les habitants pris en étau, car les exactions de l'armée contre les civils ont aussi été documentées, notamment par Amnesty International dans un rapport daté de 2021. Et sur place, c'est un reportage de notre envoyé spécial, Gaël Lalex.
3: Les Chebab se cachent entre autres dans les îles Kirimbash, au large du Cabo Delgado. La marine mozambicaine patrouille donc quotidiennement. Assa Mouchila est pêcheur. En mars, il a vu 13 collègues mourir sous les tirs de l'armée au large de Mocimboa d'Apraya.
4: Après avoir vu qu'il n'y avait pas d'armes dans les bateaux, les soldats ont laissé partir les pêcheurs. Mais ils s'étaient à peine éloignés de 5 mètres que les soldats ont commencé à tirer. Ils les ont poursuivis jusqu'à tous les tuer. Seul un pêcheur a survécu.
3: En ville, les soldats sont aussi coutumiers de contrôles musclés. Fariza, une habitante de Mocimboa d'Apraya, a assisté à l'un d'entre eux.
5: Ils passaient dans mon quartier et ils ont croisé un homme. Ils lui ont demandé ses papiers. Il ne les avait pas sur lui. C'était un pêcheur. Il revenait de la plage. Alors ils l'ont battu, très fort. Je ne sais même pas si cet homme en est ressorti vivant ou mort.
3: Plus de 3000 kilomètres séparent le Cabo Delgado de Maputo, la capitale. Cette région, la plus pauvre du pays, a toujours été délaissé par les autorités, selon Ali Caetano du Centre pour la démocratie et les droits de l'homme.
7: Notre armée ne s'identifie pas à tout le territoire. Nos
6: nos forces ne parlent pas la langue locale. Elles ont des préjugés ethniques. Elles n'ont pas le sentiment que ce conflit est national. Certains disent, cette guerre n'est pas la mienne. Je ne suis pas venu me battre pour cette ethnie.
3: Les autorités mozambicaines ont toujours nié les accusations d'abus des droits de l'homme à l'encontre de leurs forces armées. Gaëlle Lalex, de retour de Mocimbo à Dapraia, Nairobi, RFI.
1: En bref, les 430 membres de la nouvelle flottille pour Gaza transférés en Israël.
22: Après leur interception lundi en toute illégalité par l'armée israélienne dans les eaux internationales au large de Chypre, une cinquantaine de bateaux tentaient pour la troisième fois de briser le blocus israélien imposé à la bande de Gaza. Leurs passagers font donc route vers l'État hébreu où ils pourront rencontrer leurs représentants consulaires, selon le ministère israélien des Affaires étrangères.
1: En France, c'est un contre-la-montre lancé par l'exécutif au Parlement.
22: Pour changer les règles du vote en Nouvelle-Calédonie, à moins de 6 semaines des élections provinciales dans cet archipel français de l'océan Pacifique, la réforme du corps électoral pour l'élargir avait été l'étincelle des émeutes il y a 2 ans. Une loi constitutionnelle a échoué à l'Assemblée début avril, mais le gouvernement veut faire passer en urgence une modification plus limitée. La réforme adoptée lundi au Sénat passe aujourd'hui à l'Assemblée. Carlota Morteo.
7: Les 10 569 natifs calédoniens nés après 1998 et aujourd'hui privés du droit de vote sur le Caillou pourront-ils voter le 28 juin ? Sans doute. Sauf surprise, seuls les insoumis alliés du FLNKS indépendantiste voteront contre et promettent d'être nombreux dans l'hémicycle. Mais le gouvernement devrait pouvoir compter sur la droite, les socialistes et semble-t-il sur l'extrême droite. Dans une assemblée aussi fracturée, tout dépendra de la mobilisation des troupes. Le point le plus sensible, c'est l'amendement sur les conjoints. 1000 personnes environ, époux et résidents depuis plus de 5 ans, déposé par le député loyaliste Nicolas Merzdorf. Il veut pousser le dégel électoral un cran plus loin. Au Sénat, cette ouverture a été rejetée, pas seulement par la gauche. Des élus du bloc central sont mal à l'aise. Erwan Malanan, député Modem.
9: Le problème, c'est ça, c'est que quand vous arrivez à un consensus issu d'une négociation, issu d'un travail, je pense qu'il faut s'y tenir. Sans doute pour Monsieur Merzdorf, cette ouverture du corps électoral n'est pas complètement satisfaisante, mais c'est le principe de tout compromis.
7: Si l'amendement passait l'épreuve du feu de l'Assemblée, le texte irait alors en commission mixte paritaire à 6 semaines des élections provinciales.
22: Carlota Morteo.
1: Et puis en foot, la consécration pour Arsenal en Angleterre.
22: Les Gunners ont officiellement remporté la Premier League hier. Et cela sans jouer. Ils ont profité de la contre-performance de leur rival Manchester City, tenu en échec à Bournemouth, pour être sacré. La fin d'une longue attente de 22 ans pour le club londonien et ses supporters, Cédric De Oliveira.
10: C'est un sacre vécu à distance, mais les Gunners l'ont savouré. Dans une vidéo partagée sur les réseaux sociaux d'Arsenal, on y voit les joueurs et le staff exulter au coup de sifflet final du match entre Bournemouth et Manchester City. Un partout insuffisant pour que les mancuniens puissent encore contester le titre aux londoniens. À une journée de la fin, Arsenal et son entraîneur Mikel Arteta comptent 4 points d'avance et ce titre vient consacrer leur régularité autour d'une défense de fer. 26 buts encaissés et une gestion de la fin de saison meilleure que celle de leurs rivaux. Vaincu, Pep Guardiola a tenu d'ailleurs à rendre hommage à ses adversaires.
11: Congratulate Arsenal.
25: Je félicite Arsenal, je félicite Mikel Arteta et son staff. C'est un titre complètement mérité. J'aurais voulu qu'on fasse durer le suspense jusqu'au dernier match, mais c'était trop dur. On était trop fatigués.
10: Pas épargné par les blessures, Manchester City a fini la saison éreinté. Pour Arsenal, c'est le soulagement 22 ans après le dernier titre remporté par les Invincibles de Thierry Henry, Dennis Bergkamp ou encore Kolo Touré. La saison des Gunners s'est déjà réussie mais n'est pas encore terminée. Elle pourrait être historique en cas de victoire en finale de la Ligue des Champions face au PSG le 30 mai.
22: Voilà, une finale de Ligue des Champions qui aura lieu à Budapest face donc au PSG tenant du titre. Arsenal n'a jamais remporté la compétition et pourrait donc réaliser un doublé historique, Andréane.
1: Le futur RFI, on en parle ce matin avec Pauline Guillou, le journal des sports à suivre dans une demi-heure sur notre antenne. Merci Julien Coquel-Rohem. RFI Matin avec vous jusqu'à 10h. Bienvenue si vous nous rejoignez au programme de cette matinée d'information. La République démocratique du Congo avec l'épidémie d'Ebola. On en parle bien sûr ce matin. 136 décès vraisemblablement attribués au virus. 543 cas suspects. Le bilan, les mesures prises et la situation sur le terrain, notamment en Ituri. On sera à Bounia dans le prochain journal où les prix de certains produits explosent.
26: Par exemple, le cachiné qui s'est vendu à 500 francs au marché. Maintenant, ça se va au prix double, à 1000 francs. Les désinfectants qui étaient à 4000 francs, vous trouvez maintenant à 8000 francs et à 10 000 francs.
1: Un sujet à écouter à 7h30, notez aussi à 10h10, la première partie d'Appel sur l'actualité est entièrement consacrée à cette nouvelle épidémie d'Ebola en RDC. Le virologue Jean-Jacques Mouyembe de l'INRB de Kinshasa, lui qui a co-découvert le virus Ebola, répond à vos questions. Vous nous contactez dès maintenant. Ils ont réaffirmé la force de leur relation, Vladimir Poutine et Xi Jinping. Une rencontre à Pékin ce matin sur laquelle on revient largement. On appelle Cléa Broadhurst dans la capitale chinoise à 9h et Anissa El-Jabri à Moscou à 8h. La Russie qui a frappé l'Ukraine cette nuit et qui étend son ombre sur la Moldavie, le pays candidat pour intégrer l'Union européenne. Sa présidente est notre grande invitée internationale ce matin, Maya Sandu, que vous avez rencontrée à Strasbourg, Daniel Valo.
8: Oui, au Parlement européen, où Maya Sandu a été l'une des toutes premières personnalités à être décorée de l'ordre du mérite européen, aux côtés par exemple d'Angela Merkel, de Lech Walesa ou encore de Volodymyr Zelensky. Maya Sandu incarne d'une certaine manière à elle seule cette volonté de la Moldavie de tourner le dos à la Russie et de rejoindre l'Union européenne, mais de nombreux obstacles se présentent sur ce chemin, et notamment le fait que des soldats russes continuent encore aujourd'hui d'être présents en Transnistrie, le petit territoire qui a fait sécession de la Moldavie dans les années 90. Et puis nous parlerons avec Maya Sandu de cette idée qu'elle a soutenu récemment de fusionner son pays avec la Roumanie voisine. Autre façon, à ses yeux, d'arrimer son pays à l'Europe et à l'idéal démocratique que l'Europe continue d'incarner à ses yeux.
1: Un entretien réalisé avec nos confrères de la Deutsche Welle à écouter tout à l'heure à 8h20, heure de Paris, RFI Matin, ce mercredi 20 mai, jour de fête de l'unité au Cameroun. On fait le point ensemble sur l'état d'esprit des Camerounais en ce jour et 7 mois après leur présidentielle. Rendez-vous avec notre invité Afrique dans une demi-heure, Armand Leca, et son bas à la tête du département de sociologie à l'université Yaoundé 1. La suite aussi ce matin de notre série de reportages au Mozambique, reportage dans le Cabo Delgado. Tout est à retrouver sur RFI.fr. Vous avez une partie du programme et tout de suite on ouvre une page environnement.
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1: Le terme est tristement entré dans notre langage courant. PFAS pour composants perfluorés, concrètement des polluants éternels qui, on le sait, se retrouvent dans nombre d'objets et de produits que nous utilisons, vous et moi, au quotidien, avec de nombreuses conséquences sur notre santé. Plusieurs pays tentent d'agir ces dernières années face aux PFAS, comme la Belgique. C'est le sujet de notre grand reportage du jour sur RFI, signé Raphaël Morand, et tout de suite un extrait.
12: Je vous en prie, vous pouvez rentrer dans la cabine de gauche.
13: Pour rassurer la population, la Wallonie a lancé une grande campagne de dépistage.
14: Et vous venez de faire quoi là ?
12: Un test PFAS. Alors le but, c'est connaître le taux de PFAS dans mon sang.
14: J'ai déjà pris quelques précautions chez vous dans votre quotidien ?
12: Oui. Je filtre mon eau et j'essaye d'utiliser de moins en moins de plastique et on a changé nos poils. Voilà, je vous en prie.
13: Dans quelques semaines, ces habitants recevront les résultats du taux de PFAS dans leur sang. Et s'il est trop élevé, une surveillance médicale renforcée leur sera conseillée. C'est ce que nous explique le docteur Étienne Vonnenacker, médecin généraliste dans une des communes touchées par la pollution.
16: Ok, tu tires le tube, tu le mets en sac.
17: Les PFAS au fond, c'est quoi ? Ce sont des perturbateurs endocriniens. On va conseiller aux personnes qui ont des taux importants de contamination de faire notamment des dosages au niveau de la glande thyroïde, peut-être des examens de dépistage du cancer du sein chez la femme, du cancer du rein et des testicules chez l'homme.
12: Attendez, parce que je vais vous mettre aussi un petit pansement.
13: Dans ce camion de dépistage mobile, les infirmières prodiguent des conseils pour réduire l'exposition aux PFAS au quotidien.
12: Il faut éviter d'avoir de l'eau du robinet, si vous savez éviter de réchauffer tout ce qui est alimentaire.
1: Un extrait de notre grand reportage du jour sur RFI à écouter intégralement tout à l'heure à 19h10, heure de Paris, à retrouver aussi sur notre application RFI Pure Radio. Sur ce sujet des PFAS, comme dans d'autres, les États comme la Belgique, on le disait, s'engagent plus largement. Les engagements en faveur de l'environnement et pour contrer le réchauffement climatique se multiplient de la part des pays. Mais comment être sûr que ces engagements, ces obligations vont être respectés ? Eh bien, c'est tout l'enjeu d'une résolution soumise aujourd'hui au vote de l'Assemblée générale de l'ONU, un texte porté par l'archipel de l'océan Pacifique, le Vanuatu, menacé de disparition. Florent Guignard, c'est notre question d'environnement ce matin. Pourquoi le Vanuatu risque un jour de disparaître ?
2: Eh bien, ce sont en tout 80 îles, tout l'archipel du Vanuatu qui risque un jour d'être totalement englouti, peut-être dès la fin du siècle, si la trajectoire climatique n'est pas inversée à temps. La hausse du niveau des océans dans cette région du Pacifique Ouest, elle est 2 à 3 fois plus importante que la moyenne mondiale, et c'est évidemment dramatique. Marine Herman est océanographe au Lagos, le laboratoire océanographique de Toulouse.
0: Pour le Vanuatu, ça veut dire, depuis le début des enregistrements satellitaires, entre 5 et 11 mm par an, c'est 10 cm. En une dizaine d'années, donc sur une période plus longue, c'est plus. Et puis pour un archipel où il y a 80 îles qui culminent à quelques mètres de haut, l'impact, il est déjà visible. C'est-à-dire qu'il y a déjà des villages qui ont été évacués.
2: Des villages déplacés, une érosion des plages et de l'eau de mer, de l'eau salée qui pénètre dans les cultures. L'avenir du Vanuatu n'est pas très brillant.
1: Mais pourquoi l'océan monte plus vite au Vanuatu ?
2: Eh bien d'abord, il y a la dilatation de l'eau dans une région où il fait chaud, l'eau se dilate davantage, elle prend plus de volume, le niveau monte. Et puis, pas plus que la Terre n'est plate, l'océan n'est pas plat, non, il n'est pas au même niveau partout. Comme nous l'explique Marine Herman, qui est aussi conseillère scientifique pour le littoral et l'océan à l'IRD, l'Institut de recherche pour le développement, deux phénomènes sont à l'œuvre.
0: Un océan froid et salé, il va être moins élevé qu'un océan chaud et peu salé. Et puis après, il y a aussi les courants. Ils vont avoir un effet sur l'élévation du niveau de la mer. Par exemple, quand vous avez un fort El Niño, oui, effectivement, les courants vont changer. Vous allez avoir le transfert d'eau entre l'océan Pacifique et l'océan Indien qui passe par les détroits indonésiens. Normalement, celui-là, il est ralenti. Et donc, il va y avoir plus d'eau qui va s'accumuler dans le Pacifique.
2: Et puis, quand il y a El Niño, il pleut énormément. Et ça aussi, ça fait monter le niveau de l'océan.
1: Mais il n'y a pas que la montée du niveau de l'océan.
2: Ben non, comme si ça ne suffisait pas, le Vanuatu se trouve près de la ceinture de feu du Pacifique, ce qui veut dire des séismes sur une zone tectonique très active et un lent affaissement du sol. Et même si c'est quelques millimètres par an, ben à la fin ça fait des centimètres.
1: Et puis Florent, et puis il y a les cyclones.
2: Oui, ils sont de plus en plus virulents avec le changement climatique et leur impact est encore plus fort sur des territoires déjà vulnérables. On retrouve Marine Herman de l'IRD.
0: Si vous êtes dans une situation où le niveau de la mer a déjà augmenté de 20 cm, un cyclone qui arrive par là et qui va conduire à une élévation de façon temporaire du niveau de la mer parce que à la fois vous avez une très faible pression atmosphérique qui fait que le niveau de la mer augmente et vous avez les vents et une submersion côtière, alors l'effet va être encore pire.
2: Oui, le pire est à venir si on ne réagit pas davantage. Le pire pour toutes ces îles, tous ces états insulaires du Pacifique et de l'océan Indien, ces paysages, ces cultures, ces habitants qui seront un jour rayés de la carte. Et cette fois, l'expression ne sera pas galvaudée.
1: Florent Guignard pour la question d'environnement. Voilà, on le disait, les conditions climatiques changent et l'un des effets bien visibles du changement du climat, ce sont bien sûr les nombreuses catastrophes naturelles recensées chaque année à travers le monde. La France est touchée, bien sûr. Alors, pour tenter de faire face à ces phénomènes d'une grande ampleur, d'une grande gravité qui se multiplie, la Croix-Rouge propose des formations et vient de lancer son Catakit, un sac de secours avec dedans tout le matériel nécessaire en cas de situation urgente. Il coûte 80 euros pour une personne seule, 150 euros pour une famille de 4 personnes et l'argent récolté servira à financer les cours de premier secours. Mathilde Deparois a rencontré des bénévoles.
15: La couverture de survie, le couteau multifonction.
18: Et des compresses, des pansements ou encore un garrot, tout le matériel est rangé dans le fameux Catakit, un sac à dos rouge avec au centre le logo de l'association. Jérémy Chaligny est responsable du pôle éducation à la Croix-Rouge française. Pour lui, en cas d'urgence, le Catakit sert avant tout à se soigner.
15: Ça peut être des petits bobos, ça peut être derrière des blessures aussi plus importantes à la jambe qui vont nous empêcher par exemple de nous déplacer, de pouvoir aussi s'informer. Il se peut qu'on ait des coupures d'internet. On a pu voir ça en Espagne aussi très récemment pendant de longues heures.
18: Une coupure d'internet peut survenir lors d'une inondation. En France, la dernière date de février 2026. Près d'un quart des habitants vivent d'ailleurs en zone inondable. Alors pour s'informer, le mieux c'est d'avoir une lampe radio présente dans le Catakit.
15: On a la manivelle, qui est vraiment une dynamo. On va pouvoir utiliser le signal d'alarme.
19: Et c'est branché sur quelle radio ?
15: Alors là, il y a vraiment toutes les fréquences, donc en fait, on peut derrière chercher. Hop.
20: Aux États-Unis, deuxième jour de visite du roi Charles III et de la reine Camilla à l'occasion de l'économie de RFI, l'offensive
4: israélo-américaine en Iran en tout cas.
18: Aujourd'hui, toute la France métropolitaine et les Outre-mer sont touchés par des phénomènes extrêmes qui se multiplient et s'intensifient à cause de l'urgence climatique.
15: Que ce soit dans les Hauts-de-France, que ce soit beaucoup plus dans le sud, on peut penser au département de l'Aude il y a quelques années qui a été aussi ravagé par des inondations. On peut penser aux feux de forêt qui ont eu lieu en Gironde mais qui sont remontés quasiment jusqu'en Bretagne, voire même en Normandie aussi.
18: Angèle, 63 ans, est bénévole à la Croix-Rouge. Elle habite près d'une base militaire à côté d'Evreux en Normandie.
5: Ce serait quoi un peu les risques que vous auriez ?
6: Tout ce qui est bombardement, s'il y avait un conflit. Dans la région, on a beaucoup d'inondations. On a pas mal aussi d'effets de tornades qui se produisent de plus en plus régulièrement.
18: Même si la retraitée est formée au risque, elle n'a pas encore tout à fait créé son sac d'urgence chez elle.
6: C'est vrai que bon, les médicaments, je les ai laissés dans la pharmacie en fait. Et les papiers, ils sont avec nous au quotidien. Donc c'est vrai qu'on sait qu'on doit y penser, mais on les a pas dupliqués par exemple.
18: Elle compte alors bientôt s'acheter un catakit. Comme ça, tout est au même endroit. Si demain une catastrophe arrive, elle n'est pas du tout angoissée. Elle fait même de la prévention auprès de ses amis.
6: Ça leur fait quand même un peu peur de se dire pourquoi il nous faut absolument un sac de secours, quoi. Donc c'est à amener vraiment en douceur, bien expliquer. Je pense qu'il faudrait vraiment qu'il y ait de la pédagogie qui soit faite autour de ça pour rassurer les gens, leur montrer que c'est dans leur intérêt et pas autre chose.
18: Aujourd'hui, selon la Croix-Rouge, seul un Français sur 10 est prêt en cas de catastrophe climatique ou industrielle.
1: Un reportage de Mathilde Deparois. RFI, le retour de l'info africaine dans 5 minutes. Mais d'abord, c'est notre journal de Cannes. Le 79e Festival international de cinéma continue et vous le savez, une partie de la rédaction d'RFI est délocalisée sur la Croisette pour suivre tout cet événement. Aujourd'hui, notre journal de Cannes, c'est un film russe sur la guerre en Ukraine et le dernier long métrage de Pedro Almodovar, des films vus évidemment par les membres du jury et notamment par l'acteur franco-ivoirien Isaac de Boncollet. Sophie Torlotin nous emmène.
19: Au bas du tapis rouge, Park Chan-wook, il est accompagné de son jury, Isaac de Boncollet, acteur ivoirien.
21: Né en Côte d'Ivoire, Isaac de Boncollet est l'un des deux membres du jury représentant l'Afrique cette année. Il regarde consciencieusement les films de la compétition avec ses nouveaux camarades et notamment l'actrice irlando-éthiopienne Ruth Nega.
23: On se sent assez proche, mais je suis aussi assez proche de Zao Chloé, de Park Chan-wook, de tout le monde. C'est une belle ensemble. En même temps, j'ai l'impression de faire partie de tout ce monde-là. Donc, je viens avec l'Afrique, oui. Je suis africain et je partirai toujours ailleurs avec l'Afrique.
21: Parmi les 22 films en lice pour la Palme d'Or, Isaac de Boncollet a découvert hier Minotaure d'Andrei Zvaginsev. Le cinéaste russe n'est pas retourné dans son pays depuis l'invasion de l'Ukraine. Dans son film, il mêle une histoire intime, une histoire de couple et la société russe sous le choc avec la mobilisation des jeunes hommes partis se battre sur le front. Andrei Zvaginsev a dû tourner son film en Lettonie.
24: Non, ça aurait été absolument impossible de faire ce film aujourd'hui en Russie, ou alors il aurait fallu le faire quasiment en caméra cachée en trompant tout le monde. Vous savez, aujourd'hui, toute voix qui tente de dire la vérité sur les faits qui sont en train de se produire est complètement censurée. La censure est complète et totale. Si en 2013, on a eu la possibilité de tourner puis ensuite de faire sortir en salle Léviathan, 10 ans plus tard, c'est devenu complètement impossible aujourd'hui de tourner ni Léviathan ni Minotaure en Russie.
21: Le Roumain Christian Mungiu a lui tourné Fjord en Norvège, mais pour les besoins d'une histoire qui oppose une famille évangélique roumaine et la société progressiste du pays nordique qui réprouve leur éducation stricte.
27: Il est devenu vraiment très compliqué de partager la société avec les autres parce que nous n'avons pas du tout les mêmes idées sur l'avenir, sur l'éducation des enfants. Parmi cette histoire, je peux parler de ce qui se passe aujourd'hui, de cette intolérance que nous avons pour les autres qui ne partagent pas les mêmes valeurs avec nous.
21: Mais hier, la compétition était plutôt tournée vers le sud.
28: Pero siempre dices lo mismo cuando terminas de escribir, ¿no?
21: Avec la projection très attendue d'Autofiction, le nouveau long métrage de Pedro Almodovar, 7e de ses films, a brigué la Palme d'Or.
29: Soy incapaz de concentrarme.
21: Sophie Torlotin, Apolline Verlon, Cannes, RFI.
1: Et on appellera Lisa Giraldini à Cannes, l'une de nos envoyées spéciales sur place dans le journal de 8h. Merci d'avoir choisi RFI ce matin. Restez avec nous.
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1: 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L'heure du journal, bonjour Édouard Dupénoit.
7: Bonjour Andréane, bonjour à tous.
1: L'épidémie d'Ebola, Édouard, à la une de l'actualité africaine.
7: Avec une population congolaise rompue à l'exercice, d'abord la ville de Bunia, qui réadopte sans mal gestes barrières et mesures de protection, avec la riposte vaccinale ensuite. Le docteur Jean Kaseya explique que 3 candidats vaccins sont sur le banc d'essai, mais qu'il faudra attendre sans doute la fin de l'année. Le Cameroun, qui fête aujourd'hui son unité nationale, la fin du fédéralisme en 72, témoignage à Yaoundé dans quelques minutes. Une fête importante mais qui ne résout pas à elle seule les lignes de fracture qui traversent le pays. Les audiences de mise en accusation pour Khaled Al-Ishri devant la Cour pénale internationale, l'un des directeurs de la prison de Mitiga, mouroir et chambre de torture dans l'est de Tripoli. Et puis la Sierra Leone qui va accueillir dans quelques heures 25 personnes expulsées des États-Unis. Énième illustration de ces accords migratoires que l'administration Trump signe au coup par coup. Oui, mais pour gagner quoi, se demande ce matin la société. Civil. 136 personnes sont probablement mortes du virus Ebola. 543 cas sont considérés comme suspects. Dernier chiffre en date pour la République démocratique du Congo, dévoilé hier après-midi par le ministre de la Santé Roger Kamba. L'épicentre du foyer se trouve dans la province de l'Ituri, dans l'extrême nord-est. Bunia, le chef-lieu de la province, a reçu hier 16 tonnes de kits et de médicaments. Il s'agit notamment de les envoyer maintenant dans les zones minières de Mongualou et de Rwampara. Bunia proprement dit, où les consignes sanitaires semblent avoir été rapidement intégrées, réintégrées, la prévention fonctionne à plein pour l'instant, Alexandra Branjon.
8: Depuis lundi, les différentes radios de la ville diffusent des messages de sensibilisation en langue locale. Lavez-vous les mains, portez un masque, évitez de vous serrer la main. La population prend ces consignes très au sérieux, explique un habitant, selon qui plus de la moitié des gens dans la rue portent un masque, y compris les chauffeurs de moto, ajoute-t-il. Les écoles sont restées ouvertes. Là aussi, les consignes sont appliquées à la lettre, explique Marthe Dévé, mère de 4 enfants.
9: Là où mes enfants étudient, on a exigé les masques, tous ils ont mis de dispositifs de lavage des mains. Il y a le thermomètre à l'entrée d'ailleurs pour prélever les températures. Et puis ils ont aménagé des salles supplémentaires pour que les enfants ne soient pas attassés.
8: Le lavage de mains a été renforcé dans les établissements scolaires, les administrations, les bureaux, les banques. Mais l'épidémie a provoqué une flambée des prix, déplore Jean Bosco Kisoke de la société civile.
10: Par exemple, le cachinet qui se vendait à 500 francs au marché, maintenant ça se va au prix double, 1000 francs. Les désinfectants qui étaient à 4000 francs, vous trouvez maintenant à 8000 francs et à 10000 francs. Or, par rapport au coût de la vie, c'est un peu compliqué. Et surtout, on ne va pas demander à une personne déplacée qui n'a pas d'argent d'acheter un désinfectant à ce prix-là.
8: Cette hausse des prix complique les efforts de riposte, ajoute-t-il, notamment pour les plus vulnérables économiquement. Les acteurs humanitaires craignent notamment une propagation du virus dans les différents sites de déplacés autour de Bunia, qui accueille plusieurs dizaines de milliers de personnes.
7: Autre aspect fondamental de la prévention contre ce virus Ebola, le vaccin, bien sûr. Pour l'heure, il n'y en a pas encore contre 7 souches particulières de la fièvre hémorragique, dite Bundi Bugyo. 3 candidats vaccins sont en cours de développement, indique l'Africa CDC, centre de contrôle des maladies de l'Union africaine. Son directeur général, Jean Kaseya, est justement en visite en République démocratique du Congo. Il prévient tout de même, il ne faut pas s'attendre à un vaccin fiable et homologué avant, au bas mot, la fin du mois de septembre.
11: J'ai organisé une réunion de tous les experts mondiaux le 16 mai. Et mon directeur de la recherche est en réunion avec les groupes techniques pour voir comment on accélère surtout les vaccins marque RVBO. Et ça, c'est le vaccin le plus prometteur. Mais je dois être très clair avec les gens. Nous ne pouvons pas attendre un vaccin avant les 4-5 mois. Il y a des procédures techniques qui prennent du temps. On appelle ça les GMP, on appelle les clinical trials. Ça prend du temps, mais on est en train d'avancer. Pour la première fois, avant décembre cette année, on va se dire que s'il y a une autre épidémie de Bundibugyo, on aura le vaccin. Et c'est à cela qu'on s'attelle. On a prouvé que fermer les frontières n'est pas une mesure de santé publique. Et ce dont les pays ont besoin, le Soudan, l'Ouganda et la RDC, ils ont besoin de beaucoup plus d'appui pour renforcer leur système de diagnostic, système de surveillance et aussi pour permettre à ce que nous puissions casser la chaîne de transmission. C'est cela que les Occidentaux doivent nous donner.
0: Jean Kaseya, à la tête de l'Africa CDC, au micro RFI de Pascal Moulégois. Il annonce aussi un appui $1 million pour soutenir le déploiement du personnel soignant. Deux choses encore sur cette épidémie d'Ebola. D'abord, ce programme un peu bouleversé pour rappel sur l'actualité, le docteur Jean-Jacques Mouyembe est l'invité de Juan Gomez pour répondre à toutes vos questions dans la première partie de l'émission tout à l'heure. Il est directeur de l'Institut

0: peut passer d'un État fédéral à un État unitaire. Unité nationale, pilier de notre défense et socle du développement du Cameroun. Voilà le thème de cette journée 2026. Drapeaux au vent et parade au programme. Une journée qui reste importante aux yeux de nombreux citoyens croisés par notre correspondant, mais qui ne colmate pas les tensions sociales, identitaires, politiques qui traversent le pays. Reportage RFI, Richard Onanena.
1: Quartier Bonas, assise sur sa véranda, Angèle, étudiante de 22 ans, estime qu'il est important de célébrer la fête de l'unité nationale tous les 20 mai. Cela permet de se reconnecter avec l'histoire, mais pas que.
2: Malgré la situation et le contexte dans notre pays, pour moi, c'est important que nous puissions célébrer cette cérémonie toutes les années afin justement de continuer à préserver ce lien-là qui a été uni depuis ce jour.
1: Mais attention, rappelle Sandrine, sa copine, la dernière élection présidentielle a sérieusement fragilisé l'unité nationale. Les blessures sont encore béantes.
3: Nous sommes actuellement en train de vivre une période post-électorale avec beaucoup de crises, beaucoup de décès enregistrés, de problèmes dans notre nation. Il n'y a pas vraiment cette stabilité-là qu'on souhaiterait vivre dans le pays.
1: Dans ses bureaux du quartier Nguaïkélé, Georges dénonce plusieurs fléaux qui mettent en mal l'unité nationale. Il cite le tribalisme, la corruption, les inégalités sociales et depuis plusieurs mois, l'attente d'un nouveau gouvernement.
4: Le chef d'État nous a promis le gouvernement depuis le 31 décembre dernier. Les Camerounais sont toujours en train d'attendre. Ça déstabilise le pays.
1: Ce 20 mai, pendant que les drapeaux flotteront sur les places de fête, le débat sur la réalité du vivre ensemble continuera de s'inviter dans les discussions, notamment sur les réseaux sociaux où les tensions sont de plus en plus visibles. Richard Onanena, Yaoundé. RFI.
0: Et pour en parler plus en longueur, entretien avec Armand Lekaesamba après ce journal, directeur du département de sociologie à l'université de Yaoundé 1, grand invité Afrique de RFI avec Christophe Boisbouvier dans un peu plus de 5 minutes. Les audiences de mise en accusation touchent à leur fin devant la Cour pénale internationale pour Khaled Al-Ishri. Il était l'un des commandants de la funeste prison libyenne de Mitiga, où il est suspecté d'avoir perpétré de nombreux crimes contre l'humanité, viols, violences sexuelles, tortures, persécutions diverses. Ce n'est pas encore son procès proprement dit. Pour l'heure, la procureure de la CPI s'emploie à convaincre les juges de confirmer les accusations contre lui et donc de la nécessité de tenir un procès. De premières audiences auxquelles assiste notre correspondante Stéphanie Maupa.
5: C'est une première journée d'audience qui a plongé la Cour dans l'univers terrifiant de la prison de Mitiga, où était mis en œuvre un système institutionnel de persécution, selon l'accusation. Face aux trois juges, la procureure adjointe Nazat Khan a d'abord planté le contexte des crimes qu'elle reproche au milicien Khaled Al-Ishri.
6: Khaled Al-Ishri.
7: Khaled Al-Ishri a pu agir en toute impunité jusqu'à son arrestation l'an dernier. Lui et d'autres responsables des forces spéciales de dissuasion qui contrôlent le site de la prison de Mitiga ont commis des crimes sans subir aucune conséquence à cause de l'insécurité totale qui s'est installée après la chute du régime Kadhafi et à cause du conflit en cours qui leur permet d'accumuler une puissance et des moyens considérables.
5: Encadré de gardiens assis derrière ses avocats dans la salle d'audience, la mine patibulaire du suspect n'a rien laissé paraître. L'ancien chef du quartier des femmes de la prison de Mitiga a écouté les déclarations presque impassibles, même lorsque la procureure a raconté que des témoins l'avaient surnommé l'ange de la mort. Stéphanie Mopala et RFI.
0: La Sierra Leone s'apprête à appliquer à son tour l'un de ses nouveaux deals migratoires de l'administration Trump. 25 personnes vont atterrir tout à l'heure à Freetown en provenance des États-Unis d'où elles ont été expulsées. Il s'agit de ressortissants de pays ouest-africains. Les autorités sierra-léonaises évoquent un dispositif temporaire et humanitaire, loin, bien loin cependant de convaincre les organisations de la société civile, Christina Okello.
8: Première inquiétude, le profil de ces migrants. Il s'agit d'environ 25 ressortissants ouest-africains venus notamment de Sénégal, de Ghana, de Guinée ou encore de Nigeria. Les autorités sierra-léonaises affirment que des contrôles sécuritaires et sanitaires ont été effectués avant leur départ et que leur séjour ne devrait pas dépasser 2 à 4 semaines. Mais ces explications ne suffisent pas à rassurer la société civile. Abdul Fatoma dirige l'ONG Campaign for Human Rights and Development International.
9: Les citoyens s'inquiètent du profil des personnes qui vont être envoyées en Sierra Leone. Ont-elles des antécédents de violences domestiques ou de violences basées sur le genre? Comment protéger nos enfants, nos femmes, nos sœurs, nos mères? Une société privée est chargée de l'hébergement temporaire de ces migrants, mais après, il n'existe aucun plan clair quant à leur réinsertion parmi la population.
8: Une réinsertion qui inquiète d'autant plus que la Sierra Leone traverse déjà une crise économique, selon l'activiste. Abdul Fatoma estime également que cet accord pourrait

0: et permettre à Freetown d'obtenir un assouplissement des restrictions des visas américaines visant les citoyens sierra-léonais, même si aucun élément officiel ne permet à ce stade de confirmer cette hypothèse. Le gouvernement de Freetown n'a pas répondu à nos sollicitations.
1: Christina Okello, ils ne se connaissent pas, ils ne se sont jamais rencontrés, mais l'histoire du premier a ému et a touché le second. Le premier, c'est Razbach, Mohamed Youssouf Batili. Il est en prison au Mali depuis plus de 3 ans, condamné pour atteinte au crédit de l'État, maintenu derrière les barreaux, quoi qu'il ait purgé sa peine. Le second, c'est Fadal Day, reggaeman ivoirien de premier plan. Il a composé un titre quand il a appris l'histoire de Razbach et Guillaume Thibault l'a appelé.
2: La force et les valeurs de la communauté du reggae. C'est cette musique qui crée la connexion entre Razbach, qui en jouait à la radio, et Fadal Day, qui a découvert récemment l'histoire du militant malien.
3: Razbach, je ne le connais pas personnellement. J'ai découvert son histoire sur des audios radio, sur les réseaux sociaux. Et j'ai vu l'énorme travail qu'il a bas pour sensibiliser les populations. Ça m'a vraiment touché et j'ai décidé de veiller un peu les consciences pour demander sa libération.
2: Comment peut-on enfermer ceux qui se battent pour les droits, s'interroge Fadal Day, qui rappelle avec justesse que Razbach n'a fait qu'informer les peuples et que son aura dépasse aujourd'hui le Mali.
3: Vous voyez, il y en a même qui ne savent même pas ce que c'est que le droit de l'homme. Voici un monsieur qui est instruit, qui va vers les gens, qui leur explique leurs droits. Razbach dit, si le droit de l'homme est respecté comme il se doit en Afrique, l'Afrique sera respectée, écoutée et l'Afrique va se développer.

0: Un Fadal Day joint par Guillaume Thibault à Abidjan et à Bamako. Il est 5h43, la suite de RFI Matin avec Andréane Mélard.
1: Et Pauline Guillou est avec nous pour le journal des sports. Bonjour Pauline.
2: Bonjour tout le monde.
1: On parle de foot ce matin. L'Afrique est déjà tournée vers sa prochaine CAN. Ce sera en juin et juillet 2027, dans un an donc. Tournoi qui se déroulera, Pauline, entre la Tanzanie, l'Ouganda et le Kenya.
2: Exactement, mais avant, place aux éliminatoires pour faire partie des 24 pays qui rejoindront l'Afrique de l'Est en 2027. Le tirage au sort des groupes a eu lieu hier au Caire. 48 équipes réparties en 12 groupes de 4. Les 3 pays hôtes sont automatiquement qualifiés. 24-3, ça fait donc 21 tickets à distribuer pour les 2 premiers de chaque groupe. Le Bénin a hérité du groupe F aux côtés du Burkina Faso, de la Mauritanie et de la République centrafricaine. Un groupe homogène où les Guépards ont une bonne carte à jouer, eux qui ont quitté la précédente CAN dès les 8e de finale, c'était face aux pharaons égyptiens. Leur sélectionneur Gernot Rohr croit très fort dans les chances de qualification de son groupe. Écoutez-le.
3: Comme tous les tirages, on ne sait jamais avant, mais on a quand même avec le Burkina Faso une très très bonne équipe qui est favorite de ce groupe puisqu'elle est dans le chapeau 1. Nous avons avec la Mauritanie et la Centrafrique deux pays qui sont ambitieux. La Mauritanie a fait de très belles choses à l'avant-dernière CAN notamment, en ayant jusqu'au 8e de finale la possibilité d'éliminer l'Algérie, on n'oublie pas. Sinon, je pense que c'est jouable parce que nous avons maintenant une équipe assez solide. On croit qu'on peut finir dans les deux premiers. La qualification du Bénin est un must maintenant pour notre équipe puisque on a fait des choses qui nous donnent une bonne réputation dans le football africain. On était à 2 doigts du mondial. Voilà, il faut confirmer et progresser toujours. Il faut jamais s'endormir sur les lauriers. Et puis, il faudra pas rater le départ.
2: Et ce départ, justement, ce sera en septembre pour les 2 premières journées de cette phase éliminatoire.
1: Un coup d'œil aussi sur les autres groupes.
2: Oui, le tenant du titre déchu pour le moment, le Sénégal, dans un groupe très abordable aux côtés du Mozambique, du Soudan et de l'Éthiopie. Le Maroc avec le Gabon, le Niger et le Lesotho dans le groupe A. Le Cameroun avec les Comores, la Namibie et le Congo. Et puis un dernier pour la route avec le groupe E, RDC, Guinée équatoriale, Sierra Leone et Zimbabwe.
1: Mais avant la CAN, Pauline, il y a la Coupe du Monde de foot, là aussi dans 3 pays, États-Unis, Mexique, Canada, J-21 avant le début de cette compétition. Les États-Unis confirment que l'équipe de RDC, les Léopards, seront bien autorisés à entrer aux États-Unis malgré l'épidémie d'Ebola.
2: Oui, alors que les autorités américaines avaient annoncé un durcissement des contrôles sanitaires à l'entrée du pays pour les ressortissants étrangers qui auraient voyagé en Ouganda, en RDC ou au Soudan du Sud au cours de leurs 21 derniers jours, un responsable américain confirme que des exceptions seront faites pour les Léopards ainsi que pour les membres de leur équipe. La RDC, pour son retour en Coupe du Monde, est attendue du côté de Houston, au Texas, là où se situe son camp de base et où les Léopards disputeront leur premier match face au Portugal. Des exceptions qui, par contre, ne s'appliqueront pas aux supporters congolais.
1: Cyclisme à présent, le 31e tour du Togo.
2: Avec une première étape qui devait démarrer hier, les coureurs étaient attendus du côté de Kara dans le nord-est du pays. Une première étape finalement annulée. Les conditions de sécurité n'étaient pas réunies pour que les coureurs puissent faire le trajet. Pour Eric Tanao, le commissaire élite national de l'UCI, c'était inévitable. Le tour s'élancera finalement de Bassar ce mercredi. Écoutez.
4: Il y a eu un gros problème de sécurité, un problème de jalonnement aux intersections. Et même sur la voie principale, tous les camions débouchaient d'un peu partout. Et on a estimé que pour la sécurité des coureurs, il fallait annuler l'étape, purement et simplement. On va considérer la deuxième étape, celle de Bassa-Sokodé. C'est elle qui sera maintenant, désormais, la première étape. On aura au finish 4 étapes au lieu de 5.
2: Et début du Tour du Togo, donc ce mercredi, 70 km entre Bassar et Sokodé.
1: Et le prochain journal des sports, c'est dans une demi-heure. On va revenir sur le sacre des Gunners en Première Ligue. À tout à l'heure, Pauline. RFI Matin, c'est votre chronique matière première. Bonjour Marie-Pierre Olfond.
5: Bonjour Andréane.
1: Vous nous dites, Marie-Pierre, que la période des semis de coton approche en Afrique et ça va de pair avec une équation qui s'annonce particulièrement compliquée cette année. Effectivement, l'enjeu est de trouver le meilleur équilibre pour satisfaire l'attente des cotonculteurs, mais aussi celle des sociétés chargées de l'égrenage qui leur achètent le coton qui sera ensuite exporté au prix du marché mondial. Les prix aux planteurs sont fixés pour toute la saison dans les pays francophones africains. Cette année, ils étaient compris entre 300 et 350 francs CFA le kilo de coton graine en Afrique de l'Ouest et 280 francs CFA au Cameroun. Un prix stable ou en légère hausse selon les pays, mais trop élevé par rapport au cours mondial. Résultat, la campagne a été difficile. Le coton africain a eu du mal à se vendre, ce qui a entraîné notamment des problèmes de stockage.
5: Donc voilà, cette période des semis qui va de pair donc avec l'annonce des prix payés aux producteurs. Marie-Pierre, quelle est la tendance pour cette année ?
1: Alors, un ou deux pays ont déjà fait savoir sans que ce soit officiel qu'ils allaient annoncer un maintien des prix. Mais ailleurs, il ne faut pas exclure une baisse selon l'association des producteurs de coton africain. L'impact du prix du coton sur les exploitations dépendra beaucoup de celui des engrais. Les producteurs seront plus enclins à accepter un prix du coton en baisse s'il s'accompagne d'une baisse des coûts de production. Or, le contexte actuel est plutôt à une flambée du prix des intrants que seule une subvention gouvernementale peut atténuer. C'est la prochaine récolte qui est en jeu, résume un spécialiste de la filière.
5: Et est-ce que la hausse des cours mondiaux ces dernières semaines, Marie-Pierre, peut avoir un impact sur les prix payés aux producteurs ?
1: Alors, ce n'est pas évident, car les prix élaborés pour l'année sont le résultat d'une formule mathématique qui est un peu la même dans tous les pays. Elle dépend de la santé financière des sociétés cotonnières, du cours du dollar et de la moyenne des cours mondiaux calculés sur plusieurs mois. C'est sur cette base que la filière annonce un prix pour la campagne qui débute. Or, les cours mondiaux ne sont montés de manière significative que depuis peu, un peu tard, pour avoir une véritable influence sur les prix.
5: L'info des matières premières avec Marie-Pierre Olfond, RFI, 6h49 à Douala et Yaoundé. Ce mercredi est un jour férié au Cameroun. Pas d'école, administration fermée et défilé prévu en ce 20 mai. Le président Paul Biya, au pouvoir depuis 1982, réélu en octobre dernier, doit assister au défilé civil et militaire prévu aujourd'hui à Yaoundé. Et justement, ce jour de fête nationale au Cameroun, 7 mois après la présidentielle, on s'interroge dans quel état d'esprit se trouvent les Camerounais. On en parle avec notre grand invité Afrique, Armand Leka Essomba. Il dirige le département de sociologie à l'université de Yaoundé 1 et il répond à Christophe Boisbouvier.
6: Armand Leka Essomba, bonjour.
7: Bonjour.
6: Quel est l'état d'esprit des Camerounais 7 mois après l'élection présidentielle ?
7: 7 mois après, beaucoup s'attendaient à, notamment après avoir écouté les différents discours du chef de l'État, il avait évoqué un certain nombre de réformes institutionnelles urgentes. Il était revenu sur les processus de rajeunissement du personnel politique. Sauf que 7 mois, effectivement, après, il y a toujours une attente qui s'exprime parfois dans des formes d'impatience. Certaines de ces formes d'impatience sont de temps à autre reprises par les médias locaux et les courants d'opinion, parfois sous la forme des dérisions. Et donc, finalement, c'est toujours l'attente, mais il y a beaucoup qui pensent que 7 mois après, c'est un peu long.
6: Alors, cette présidentielle a été marquée par un résultat officiel vivement contesté par l'opposition. Le candidat Tshiroma lui-même est en exil en Gambie, à plusieurs milliers de kilomètres de votre pays. Est-ce que cela ne complique pas la tâche de l'opposition pour mobiliser ?
7: Oui, il est évident que c'est M. Issa Tshiroma qui est la figure qui a su incarner un peu les espoirs de ceux qui travaillaient à une forme d'alternance au regard de son résultat. Sauf que, effectivement, vous avez raison de souligner que son exil africain en Gambie complique absolument tout. Associé au fait que lui-même était auparavant, disons, n'avait pas un appareil politique qui avait une implantation nationale. Donc son exil, effectivement, a laissé absolument orphelin la plupart de ceux qui espéraient organiser une expérience de rupture.
6: Depuis la réélection officielle de Paul Biya, il n'y a eu aucun changement au niveau du gouvernement, aucun remaniement. Comment les Camerounais expliquent-ils cet immobilisme ?
7: Alors, les Camerounais, on a bien senti au lendemain des élections présidentielles qu'il y avait une forme d'impatience, puisque de l'avis de tout le monde, effectivement, il y a une sorte de blocage de manière générale. Beaucoup aujourd'hui parlent, disons, d'un pays qui fait du surplace, qui n'avance pas. Tout le monde pointe une certaine fatigue, mais je pense que de manière générale, le plus urgent, ce qui semble perceptible lorsqu'on écoute un peu les uns et les autres, c'est comment est-ce qu'on va organiser, disons, le processus de transition inévitable si quelque chose survenait, si le président venait à ne plus avoir la capacité physique de conduire l'État, que se passera-t-il?
6: Alors certains évoquent l'arrivée au gouvernement d'anciens candidats de l'opposition. Est-ce que ce serait possible?
7: Ce serait pas la première fois que cela arriverait. Des rumeurs y circulent et un certain nombre de ces candidats, parfois dans leurs interventions, ont laissé absolument la porte ouverte à cette possibilité. Je pense notamment au candidat Cabral Limi et bien d'autres.
6: Alors la seule nouveauté depuis octobre dernier, c'est la création le mois dernier au sommet de l'État d'un poste de vice-président qui n'est pas encore pourvu. Il sera désigné par le chef de l'État et en cas de vacance du pouvoir, il achèvera le mandat en cours jusqu'en 2032. Aux yeux des Camerounais, c'est plutôt un signe d'ouverture ou au contraire une opération de verrouillage?
7: Alors là-dessus, il y a une certaine ambivalence liée au fait que beaucoup auraient bien souhaité que celui qui fut vice-président soit élu, etc. Mais de manière générale, je pense que l'introduction du poste de vice-président a été globalement appréciée. Mais je pense que quelque chose qui a également pu échapper à beaucoup, c'est que l'article en question n'a pas, me semble-t-il, une valeur impérative. L'article nouveau indique très bien que le président peut se faire assister. Il s'agit d'une possibilité et non d'une obligation. Il pourrait donc ne pas pourvoir au poste de vice-président qu'il ne violerait pas la Constitution. Et on peut tout à fait imaginer une hypothèse où cette disposition peut être maintenue durant de longues années sans que le vice-président ne soit pourvu.
6: Et qui tient la corde pour occuper ce poste? Certains parlent du fils de Paul Biya, d'autres de l'un de ses proches au sein de la présidence, ou de l'un de ses ministres actuels, ou peut-être encore d'une personnalité anglophone pour faire équilibre avec les francophones au pouvoir.
7: Alors, nous n'avons aucun élément pour pouvoir nous prononcer. Le président Biya n'a jamais mis en avant son fils, ça peut être un facteur. Donc, il s'agit de spéculation, mais ce sera probablement quelqu'un de particulièrement proche dont il aura l'assurance que cette personne pourrait lui organiser une sortie des plus honorables et garantir à lui-même, à sa famille, à son entourage immédiat, une fin tout à fait heureuse.
6: Un fidèle parmi les fidèles.
7: Absolument.
6: Professeur Armand Leka et Somba, je vous remercie.
5: Avec Christophe Boisbouvier, Armand Leka et Somba, invité Afrique des RFI en ce jour de fête de l'unité au Cameroun. Vladimir Poutine est à Pékin. Il s'est entretenu ce matin avec le président chinois Xi Jinping et entre les deux, rien n'a filtré sur un échange concernant la guerre entre la Russie et l'Ukraine. Bonjour Guillaume Nodin.
8: Bonjour Andréane.
5: Avec nous pour la Fabrique du Monde ce matin. Guillaume, des frappes de drones ont lieu tous les jours, hein, côté russe et côté ukrainien, cette nuit encore à Dnipro. Les drones sont devenus la norme dans ce conflit, on le sait, même si on a changé de dimension.
8: Oui, c'est ce qu'ont montré les attaques mutuelles de ces derniers jours. La semaine dernière, des bombardements russes ont fait une vingtaine de morts à Kiev. L'Ukraine a répliqué par une attaque de plus de 600 drones sur la Russie et notamment sur Moscou le week-end dernier. Bilan, au moins 4 morts dont on a connaissance. Au-delà de ces bilans, il faut retenir que l'Ukraine est capable de mener des attaques de cette ampleur au cœur de la Russie. Moscou, c'est à 500 km de la frontière ukrainienne et même beaucoup plus loin, jusque dans l'Oural où se situe une partie des usines russes d'armement. Depuis plusieurs semaines, des attaques visent avec succès les infrastructures énergétiques et mettent la Russie en difficulté économique.
5: Les Ukrainiens sont devenus, Guillaume, les meilleurs spécialistes mondiaux des drones.
8: Oui, qu'ils soient navals, terrestres ou aériens, on peut même dire que l'Ukraine a redéfini les termes de la guerre conventionnelle au sens de non nucléaire, à moindre coût et en tentant d'exploiter au mieux des ressources moindres que celles de son agresseur. D'autres innovations sont attendues. En ce sens, l'Ukraine est désormais une puissance qui compte sur le plan stratégique. En 4 ans, le pays est passé de puissance agressée qui demande de l'aide aux autres à celui qui peut aider les autres.
1: Oui, et d'ailleurs, le pays ne s'en prive pas. Hein. Il a mis en place une vraie diplomatie du drone.
8: Et on en parle souvent au sujet de la Turquie, notamment en Afrique et en particulier au Soudan, mais aussi au Proche-Orient. C'est aussi vrai pour l'Ukraine. La demande est très forte. Volodymyr Zelensky s'est déplacé dans pratiquement tous les pays du Golfe visés par l'Iran. Rappelons que l'Iran a fourni ses premiers drones à la Russie, qui les a améliorés et industrialisés. Ce sont les mêmes qui s'abattent sur les pays du Golfe. Des accords ont donc été signés avec Bahreïn, le Qatar, l'Arabie Saoudite et les Émirats Arabes Unis. Il se murmure même que les États-Unis, qui avaient d'abord décliné, s'intéressent au savoir-faire ukrainien pour défendre leurs implantations locales. Des discussions ont aussi été menées avec des pays européens intéressés. L'Italie, la Lettonie, l'Allemagne et le Royaume-Uni. Des drones ukrainiens sont produits dans ces deux derniers pays, bien à l'abri, loin du théâtre d'opération, avant d'être réexpédiés vers Kiev.
1: Il s'agit en fait d'être autonome en matière de défense.
8: L'Ukraine a compris qu'elle ne pouvait plus compter sur le soutien des États-Unis, qui l'ont abandonné à son sort. Tout cela va au-delà du besoin d'autonomie stratégique. L'enjeu est aussi financier. Le soutien européen est réel, mais il est parfois soumis à des à-coups ou à des blocages. Il s'agit à terme de devenir un exportateur net en matière de sécurité et de défense. L'Ukraine produit chaque année des millions de drones et prévoit encore un doublement de sa production cette année. C'est plus que ce qu'elle utilise. L'objectif, c'est de devenir un acteur qui pèse dans le secteur à l'avenir, car contrairement à ceux qui veulent l'anéantir, l'Ukraine pense avoir un avenir et elle le prépare.
1: Guillaume Nodin pour la Fabrique du Monde. Restez bien avec nous sur RFI dans un peu plus d'une minute, le journal international.
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0: sécurité nationale. Et malgré cette situation, les écoles restent ouvertes, les marchés continuent de fonctionner, tout comme les activités minières.
1: Patient Legaudy. De son côté, l'Organisation mondiale de la santé alerte sur l'ampleur de l'épidémie, ampleur et rapidité de la maladie, dit l'OMS qui, on le rappelle, a déclenché une alerte sanitaire internationale. Elle a la lourde tâche maintenant de se prononcer sur un vaccin contre cette souche particulière de la fièvre hémorragique. Il n'y en a pas encore à proprement parler, mais plusieurs candidats potentiels semblent prometteurs. Jérémy Lange, vous nous rappelez d'abord que cette forme d'Ebola est relativement rare.
2: Cette souche a déjà provoqué deux épidémies. La première en 2007 dans le district de Bundibugyo en Ouganda, d'où elle tire son nom. La deuxième en RDC en 2012, pour en tout quelques 70 morts connus. Cette souche serait en effet moins mortelle que la forme Zaïre d'Ebola, la plus répandue et aussi la plus virulente. Toute la question, c'est maintenant de savoir si les seuls vaccins existants contre Ebola, c'est-à-dire contre la forme Zaïre, peuvent aussi protéger contre la forme Bundibugyo. Un vaccin, le Hervebo, fabriqué par l'américain Merck, pourrait être de cela. Face à l'urgence, l'OMS a le choix, passer outre les précautions d'usage et le recommander, ou bien demander des essais cliniques en urgence. Lors de la dernière grande flambée d'Ebola en RDC en 2018, il avait fallu 2 ans pour contrôler l'épidémie, alors que le vaccin était déjà disponible. Jérémy Lange, Genève, RFI.
1: Enfin, et c'était l'une des interrogations qui commençait à poindre, la sélection nationale de foot des Léopards ne sera pas privée de mondial, confirmation hier d'un responsable américain, Juan Gomez, qui consacre tout à l'heure une émission spéciale à cette nouvelle épidémie. Le professeur Jean-Jacques Mouyembe répond à vos questions pendant toute la première partie d'Appel sur l'actualité. Le directeur de l'Institut National de Recherche Biomédicale de Kinshasa en ligne avec vous dès 8h10 en temps universel.
3: Et la deuxième partie d'Appel sur l'actualité, Edouard consacré tout à l'heure à la Guinée, à 10 jours d'un double scrutin.
1: Législative et communale, dernière étape du retour à l'ordre constitutionnel. Et l'on attend effectivement vos avis et votre sentiment. Est-ce que les élections, selon vous, sont jouées d'avance au regard du boycott des principaux opposants? Est-ce que la participation du Front d'Aigle finalement vous surprend? Rendez-vous donc 8h40, heure de Conakry. Le temps pour nous de nous pencher sur la campagne proprement dite. Le pouvoir a beau avoir déployé de grands moyens, Guillaume Thibault, elle est plutôt morne.
4: Un temps suspendu, puis en partie réintégré dans la course par la Cour suprême, le Front d'Aigle, le Front pour la démocratie en Guinée, est présenté comme le principal parti d'opposition. Mais pour son président, Abdoulaye Yero Baldé, la campagne électorale, sans opposition, est un recul démocratique.
5: La campagne reste terne, il n'y a pas assez d'engouement des populations. C'est un signal qu'il y a un recul démocratique, surtout lorsque les lois qui régissent le processus électoral ne sont pas respectés. On a l'impression que les principes d'égalité entre les candidats ne sont pas respectés.
4: Dissous en mars dernier, les partis historiques de la Guinée sont donc absents de ces élections. Pour l'analyste politique Nfali Gilagovi, cette situation pose un réel problème dans l'équilibre des pouvoirs.
6: Lorsqu'un scrutin se déroule sans diversité, sans adversité réelle, le risque principal est celui d'une concentration excessive du pouvoir politique dans les mains d'une minorité. Et les institutions aussi peuvent alors être perçues comme légalement établies, mais politiquement fragilisées par l'absence de compétition véritable.
4: Dans la foulée de l'élection présidentielle et pour marquer la fin de la période de transition, ces élections doivent permettre d'élire 342 maires et 147 députés.
1: Guillaume Thibault, le Niger se réconcilie avec les entreprises pétrolières chinoises après une année de soubresauts, voire de tensions ouvertes. Les autorités de transition de Niamey annoncent en effet avoir conclu une série d'accords avec les sociétés pétrolières chinoises. Ils prévoient des revenus mieux répartis, ainsi qu'une intégration renforcée des travailleurs nigériens. On semble donc aller, Marie-Pierre Olfant, vers la fin d'une situation figée qui pénalisait l'avenir du secteur tout entier.
7: Les négociations ont été longues, pas toujours cordiales, mais ont fini par aboutir. Chinois et Nigériens ont paraphé une série d'accords, notamment sur la baisse du coût du transport du brut jusqu'au Bénin, d'où il est exporté, ou encore sur l'intégration des travailleurs nigériens à différents postes. Ces annonces ont un premier mérite, celui de mettre fin au statu quo, relève Charles Thiemele, directeur Afrique de la société de trading pétrolier BGN.
8: C'est un accord de réel politique. Avec la conjoncture actuelle, chaque baril produit est important et il n'était pas possible pour l'État du Niger de continuer dans ce bras de fer avec les autorités chinoises et CNPC. Aujourd'hui, le statu quo n'arrangeait clairement pas les autorités nigériennes et peut-être encore moins CNPC.
7: Sur le fond, les accords signés sont présentés comme des avancées.

0: qui n'est pas vrai pour tous, relève un expert nigérien qui dénonce un mirage. Toutes les mesures ne sont pas non plus le fruit des dernières négociations, précise notre interlocuteur. La plupart des dispositions étaient déjà prévues dans les accords signés il y a plusieurs années, bien avant le coup d'État de juillet 2023.
1: Marie-Pierre Olfand.
2: Débrayage annoncé enfin chez les avocats en Tunisie.
1: Avec d'abord cette centaine d'avocats qui se sont rassemblés hier devant le tribunal de première instance de Tunis. Ils lancent une série de grèves régionales cette semaine. Elles déboucheront sur une grève générale dans un mois, le 18 juin. Ils dénoncent pêle-mêle une détérioration de leurs conditions de travail ou encore un ministère de tutelle aux abonnés absents. Précision RFI Lilia Blaise.
3: Ruban rouge autour du bras et robe d'avocat sur les épaules, ils sont plus d'une centaine à crier des slogans véhéments contre le ministère de la Justice à quelques mètres du tribunal de première instance. Maître Alia Sherif Chamari explique le sentiment de saturation au sein de la profession.
4: L'administration de la justice manque de ressources humaines. Il n'y a pas suffisamment de personnes qui puissent faire face à l'explosion des affaires et au volume des affaires de tout genre en Tunisie. Elle manque de moyens matériels.
3: En avril dernier, l'ancien bâtonnier et ex-président de l'instance de lutte contre la corruption, Chawki Tabib, a été arrêté et emprisonné. Pour Aïfa Chebbi, avocate et fille du prisonnier politique Ahmed Nejib Chebbi, c'est l'arrestation de trop.
5: La goutte qui a fait déborder le vase, c'est l'arrestation totalement illégale du bâtonnier Chawki Tabib, qui s'est faite en contrevenant à toutes les bases et les fondements légaux de cet État et du code des procédures pénales. On a tenu une assemblée générale extraordinaire qui a décidé d'une série de mouvements militants, de révoltes, contre l'État et auquel est arrivée la justice ou la non-justice actuelle du pays.
3: Face à cette série de grèves qui commence dans le Grand Tunis pour s'étendre à d'autres régions jusqu'au 8 juin, le ministère de la Justice a publié un communiqué lapidaire lundi pour notifier les justiciables du bon fonctionnement des tribunaux malgré ce mouvement des avocats. Lilia Blaise, Tunis, RFI.
1: Et puis quelques secondes encore pour vous parler bien sûr de ce tirage au sort des groupes pour les éliminatoires de la CAN 2027. Cette CAN organisée entre trois pays organisateurs, donc trois pays qualifiés d'office, donc une seule place à prendre dans les groupes qui sont logés avec ces pays. Toutes les explications à lire sur africfoot.rfi.fr.
6: Merci Edouard. RFI, 8h44 à Paris, c'est notre revue de presse africaine tout de suite. Bonjour Frédéric Couteau.
7: Bonjour Andréane, bonjour à tous.
6: À la une de la presse africaine, migrants en Méditerranée, la mécanique du silence.
7: C'est l'intitulé d'une série de 4 reportages à lire dans Le Monde Afrique avec ce constat de départ. Le premier trimestre de cette année a été l'un des plus meurtriers depuis 2014 pour les migrants partis de Tunisie et de Libye en direction de l'Europe, avec 765 morts recensés par l'OIM, l'Organisation Internationale pour les Migrations. Le phénomène persiste et s'amplifie donc dans la plus grande indifférence de Depuis ces 12 dernières années, l'OIM a recensé 26 734 morts en Méditerranée. Le bilan d'une guerre, sachant que l'agence onusienne insiste sur le caractère très restrictif de cette estimation, le véritable nombre de vies effacées ne sera jamais connu.
6: Indifférence donc et complicité.
7: Oui, pour l'Italie de Giorgia Meloni, pas question de se laisser envahir par les migrants venus d'Afrique et, note Le Monde Afrique, depuis l'arrivée au pouvoir de la première ministre d'extrême droite, la coopération de l'Italie avec les acteurs libyens s'est intensifiée. De même qu'avec la Tunisie, avec des accords parfois opaques qui incluent la fourniture de matériel et de vedettes rapides. Toujours plus nombreux et mieux équipés, grâce à Rome donc, mais aussi grâce à Bruxelles. Les gardes-côtes libyens doivent intercepter les migrants en mer et les ramener en Libye, relate le journal, avant qu'ils atteignent les zones dont sont responsables les gardes-côtes italiens ou avant qu'interviennent des ONG que ces mêmes gardes-côtes prennent désormais pour cible, grâce aux moyens maritimes fournis par les Européens.
6: Les agents tunisiens ne sont pas en reste.
7: Oui, en mer, ils sont connus pour leur brutalité contre les migrants qu'ils interceptent parfois à coups de gourdin, tandis qu'à terre, ils sont responsables de déplacements forcés et mortels de migrants subsahariens vers des zones désertiques frontalières de la Libye et de l'Algérie. Et Le Monde Afrique de rappeler qu'en février 2023, le président autoritaire du pays, Kais Saied, avait développé contre ces derniers un discours inspiré de la rhétorique du grand remplacement, cher à la famille politique de Giorgia Meloni. Il avait ainsi ouvert la voie à un déchaînement de violences racistes qui avait conduit à une augmentation des tentatives de départ des côtes tunisiennes vers l'Europe.
6: À la une également, Frédéric, l'épidémie d'Ebola qui continue sa progression en RDC et au-delà.
7: C'est un nouveau variant qui a fait son apparition dans l'est du pays pour lequel il n'existe à ce jour ni vaccin vaccin ni traitement. Comment a-t-il pu se propager pendant plusieurs semaines sans que personne ne s'en rende compte, s'interroge Jeune Afrique. Tout commence le 24 avril à Bounia, en Ituri. Un infirmier congolais développe fièvre, fatigue et vomissements. C'est le premier cas documenté à ce stade. L'une de ses proches tombe malade 2 jours plus tard et tous deux succombent fin avril et personne n'alerte les autorités. À ce jour, cette 17e épidémie à virus Ebola, officiellement recensée en RDC, a déjà fait plus de 130 morts, dont un Congolais de 59 ans qui avait quitté l'Ituri pour Kampala. Un médecin missionnaire américain de l'hôpital de Nyankunde à Bounia a été testé positif et évacué vers l'Allemagne. Ce qui fait dire à Jean-Jacques Mouyembe, co-découvreur du virus Ebola, interrogé par Le Point Afrique, lorsqu'une épidémie d'Ebola apparaît, cela dépasse immédiatement les frontières du pays concerné. Ebola n'est plus seulement un problème congolais, c'est un risque mondial, affirme-t-il. Et un risque mondial nécessite forcément une réponse mondiale.
6: Mais pour l'instant, ce qui inquiète l'OMS, relève Afrique.com, c'est surtout la vitesse et l'ampleur de la propagation dans la région des Grands Lacs.
7: Oui, avec des cas recensés à Bounia, Goma et Kinshasa en RDC, ainsi qu'à Kampala, donc dans des régions parfois marquées par les conflits et les déplacements de population. Des infections parmi les soignants font également craindre des transmissions dans les structures de santé, scénario redouté dans toute flambée d'Ebola. Particulièrement exposés, note le site de Radio Okapi, les sites de déplacés de l'Institut supérieur pédagogique et de Kigonze, situés à Bounia, qui font face à un manque criant de mécanismes de protection contre l'épidémie d'Ebola. Plus de 30 000 personnes y vivent dans une précarité extrême, recourant à des méthodes de fortune pour tenter de se prémunir du virus.
6: L'épidémie d'Ebola également à la une de la presse internationale tout à l'heure.
7: Oui, une épidémie qui provoque bien des commentaires. Nous le verrons dans les journaux européens et américains.
6: Et ben rendez-vous tout à l'heure, 9h15, pour cette revue de presse internationale.
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6: Ebola, vous l'entendiez au cœur de l'actualité encore ce matin. La RDC a comptabilisé 136 décès probablement liés au virus et 543 cas suspects. Dans le prochain journal, on sera à Bounia où en pleine épidémie, les prix des désinfectants explosent. Vous l'entendrez, l'OMS doit annoncer aujourd'hui ses recommandations pour lutter contre la propagation du virus. Et vous posez toutes vos questions tout à l'heure dans Appel sur l'actualité, justement au virologue. On en parlait, le virologue Jean-Jacques Mouyembe, il connaît très bien Ebola pour l'avoir co-découvert. Rendez-vous 8h10, temps universel. Vladimir Poutine et Xi Jinping ont réaffirmé ce matin, lors d'une rencontre à Pékin, le caractère inébranlable de leur relation. Le président russe en visite en Chine a parlé de relations à un niveau sans précédent. Le président chinois, lui, a jugé qu'une reprise des hostilités au Moyen-Orient serait inopportune. C'est le mot employé. Et d'ailleurs, Donald Trump a menacé hier de frapper l'Iran si un accord n'était pas trouvé. L'armée iranienne promettant d'ouvrir de son côté de nouveaux fronts si les États-Unis reprenaient leurs attaques. Le président américain qui sera, on l'apprend ce matin, au sommet du G7 à Évian, mi-juin. Au Liban, hier, des frappes israéliennes ont fait 19 morts dans le sud du pays et le Hezbollah fait état d'affrontements avec des soldats israéliens. On appelle Beyrouth dans une demi-heure. Et puis l'accord sur les droits de douane avec les États-Unis montre que l'Europe tient ses engagements. La déclaration ce matin de Friedrich Merz, le chancelier allemand. En effet, l'UE est parvenue ce mercredi à un compromis provisoire pour mettre en œuvre l'accord commercial conclu donc l'an dernier avec Washington. Aujourd'hui, et comme chaque année, mercredi 20 mai, c'est la fête de l'unité nationale au Cameroun. Une date qui renvoie à 1972, le référendum constitutionnel qui avait mis fin au système fédéral pour créer l'État unitaire. Le 20 mai, c'est férié au Cameroun, célébré avec notamment des défilés prévus à Yaoundé. Notamment, ça se passe eh bien, sur le boulevard du 20 mai, bien sûr, en présence de Paul Biya, le président réélu en octobre dernier. Alors, en ce jour de fête nationale et 7 mois après la présidentielle, dans quel état d'esprit se trouvent les Camerounais? Question posée par Christophe Boisbouvier à notre invité ce matin, Armand Leka Essomba, à la tête du département de sociologie à l'université Yaoundé 1.
9: Armand Leka Essomba, bonjour.
10: Bonjour.
9: Quel est l'état d'esprit des Camerounais 7 mois après l'élection présidentielle?
10: 7 mois après, beaucoup s'attendaient à, notamment après avoir écouté les différents discours du chef de l'État, il avait évoqué un certain nombre de réformes institutionnelles urgentes. Il était revenu sur les processus de rajeunissement du personnel politique. Sauf que 7 mois, effectivement, après, il y a toujours une attente qui s'exprime parfois dans des formes d'impatience. Certaines de ces formes d'impatience sont de temps à autre reprises par les médias locaux et les courants d'opinion, parfois sous la forme des dérisions. Et donc, finalement, c'est toujours l'attente, mais il y a beaucoup qui pensent que 7 mois après, c'est un peu long.
9: Alors, cette présidentielle a été marquée par un résultat officiel vivement contesté par l'opposition. Le candidat Tshiroma lui-même est en exil en Gambie, à plusieurs milliers de kilomètres de votre pays. Est-ce que cela ne complique pas la tâche de l'opposition pour mobiliser ?
10: Oui, il est évident que c'est M. Issa Tshiroma qui est la figure qui a su incarner un peu les espoirs de ceux qui travaillaient à une forme d'alternance au regard de son résultat. Sauf que, effectivement, vous avez raison de souligner que son exil africain en Gambie complique absolument tout. Associé au fait que lui-même était auparavant, disons, n'avait pas un appareil politique qui avait une implantation nationale. Donc son exil, effectivement, a laissé absolument orphelin la plupart de ceux qui espéraient organiser une expérience de rupture.
9: Depuis la réélection officielle de Paul Biya, il n'y a eu aucun changement au niveau du gouvernement, aucun remaniement. Comment les Camerounais expliquent-ils cet immobilisme ?
10: Alors, les Camerounais, on a bien senti au lendemain des élections présidentielles qu'il y avait une forme d'impatience, puisque de la vie de tout le monde, effectivement, il y a une sorte de blocage de manière générale. Beaucoup aujourd'hui parlent, disons, d'un pays qui fait du surplace, qui n'avance pas. Tout le monde pointe une certaine fatigue, mais je pense que de manière générale, le plus urgent, ce qui semble perceptible lorsqu'on écoute un peu les uns et les autres, c'est comment est-ce qu'on va organiser, disons, le processus de transition inévitable si quelque chose survenait, si le président venait à ne plus avoir la capacité physique de conduire l'État, que se passera-t-il ?
9: Alors certains évoquent l'arrivée au gouvernement d'anciens candidats de l'opposition. Est-ce que ce serait possible ?
10: Ce ne serait pas la première fois que cela arriverait. Des rumeurs y circulent et un certain nombre de ces candidats, parfois dans leurs interventions, ont laissé absolument la porte ouverte à cette possibilité. Je pense notamment au candidat Kamra Libi et bien d'autres.
9: Alors la seule nouveauté depuis octobre dernier, c'est la création le mois dernier au sommet de l'État d'un poste de vice-président qui n'est pas encore pourvu. Il sera désigné par le chef de l'État et en cas de vacance du pouvoir, il achèvera le mandat en cours jusqu'en 2032. Aux yeux des Camerounais, c'est plutôt un signe d'ouverture ou au contraire une opération de verrouillage ?
10: Alors là-dessus, il y a une certaine ambivalence liée au fait que beaucoup auraient bien souhaité que celui qui fut vice-président soit élu, etc. Mais de manière générale, je pense que l'introduction du poste de vice-président a été globalement appréciée. Mais je pense que quelque chose qui a également pu échapper à beaucoup, c'est que l'article en question n'a pas, me semble-t-il, une valeur impérative. L'article nouveau indique très bien que le président peut se faire assister. Il s'agit d'une possibilité et non d'une obligation. Il pourrait donc ne pas pourvoir au poste de vice-président qu'il ne violerait pas la Constitution. Et on peut tout à fait imaginer une hypothèse où cette disposition peut être maintenue durant de longues années sans que le vice-président ne soit pourvu.
9: Et qui tient la corde pour occuper ce poste ? Certains parlent du fils de Paul Biya, d'autres de l'un de ses proches au sein de la présidence, ou de l'un de ses ministres actuels, ou peut-être encore d'une personnalité anglophone pour faire équilibre avec les francophones au pouvoir ?
10: Alors, nous n'avons aucun élément pour pouvoir nous prononcer. Le président Biya n'a jamais mis en avant son fils, ça peut être un facteur. Donc, il s'agit de spéculations, mais ce sera probablement quelqu'un de particulièrement proche dont il aura l'assurance que cette personne pourrait lui organiser une sortie des plus honorables et garantir à lui-même, à sa famille, à son entourage immédiat, une fin tout à fait heureuse.
9: Un fidèle parmi les fidèles.
10: Absolument.
9: Professeur Armand Leka et Somba, je vous remercie.
6: Avec Christophe Boisbouvier, Armand Leka et Somba, qui dirige le département de sociologie à l'université de Yaoundé 1. Maman, on vous retrouve comme chaque jour et ce matin, vous nous parlez du Gondwana, la très très démocratique république où le mérite républicain est un acquis social indépassable.
11: Oui, en très très démocratique république, on n'est pas tous égaux. Certains ont des diplômes, d'autres ont un parent bien placé. Et disons-nous la vérité, ce parent offre beaucoup plus de débouchés que les diplômes. Hein. Parce qu'au Gondwana, quand on te dit de bien travailler à l'école, c'est surtout pour que tu analyses et synthétises bien les dossiers que le neveu du ministre va signer à ta place plus tard. C'est ça, le mérite républicain. C'est un concept merveilleux qu'on retrouve sous toutes les latitudes et qu'on range soigneusement dans les discours officiels entre bonne gouvernance et tolérance zéro pour la corruption, juste à côté du tiroir qui ne s'ouvre jamais. Vous le savez, on l'a déjà assez dit et répété dans cette chronique. Au Gondwana, quand on dit que tu es bac plus 5, ça ne parle pas de tes années d'études après le bac. Hein. Non, non, non. Bac plus 5 veut dire que tu as plus de 5 parents bien placés qui peuvent te pistonner pour monter dans l'ascenseur social du mérite républicain. C'est pour ça qu'en très très démocratique république, on ne dit pas que tu as été recruté. Non, on dit que tu as été positionné. C'est plus élégant, ça fait moins piston et ça fait plus stratégie familiale. Non, nationale. Parce que oui, ici, au Gondwana, le népotisme n'est pas un problème. C'est un programme connu sous son acronyme PAC, P-A-C. Attention, ce n'est pas la politique agricole commune. Hein. Non, PAC, c'est parents, amis et connaissances. Prenez par exemple un ministère au Gondwana. Officiellement, c'est une institution publique, le ministère. Officieusement, c'est une réunion de famille avec budget. Papa est ministre, beau-frère directeur de cabinet, cousin conseiller spécial de papa et le chauffeur. Bon, lui au moins c'est un professionnel, mais seulement parce qu'il conduit depuis très longtemps et connaît les secrets de tout le monde. Quand le jeune diplômé, major de promo, sûr de lui et de son CV, arrive et tape à la porte pour, pense-t-il, occuper le poste qui lui revient de droit, on lui dit patience, mon fils, le travail paye. Ce qu'il sait pas, c'est qu'au Gondwana, le travail paye sur tous les autres. Parce que quand toi, tu travailles, eh ben, quelqu'un d'autre encaisse. C'est ce qu'on appelle la solidarité républicaine. Au Gondwana, la méritocratie, c'est comme le wifi dans les administrations publiques. On en parle beaucoup, tout le monde a le mot de passe, mais personne ne l'a vraiment vu marcher. Et pourtant, malgré les délestages et les coupures de courant, eh ben, les jeunes croient dur comme fer en l'ascenseur social. Ils révisent, passent des concours et s'accrochent. Mais le jour des résultats, surprise, premier, le fils du directeur, deuxième, la nièce de président fondateur, troisième, un candidat inconnu qui sera plus tard disqualifié pour excès de compétences. Oui, parce que au Gondwana, être trop compétent, c'est suspect. Ça veut dire que tu n'as pas de réseau. Et si tu n'as pas de réseau, c'est que tu n'as rien compris au système PAC. À demain.
6: À demain, Maman. RFI Matin, notre dernière heure ensemble. À suivre, ça commence par le journal dans une minute.
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17: Und damit herzlich willkommen zur heutigen Landtagssitzung im Saarländischen Landtag. Wir aus der SR-Landespolitik-Redaktion sind wieder den ganzen Tag live für Sie dabei. Und es wird wahrscheinlich eine lange Plenarsitzung. Wir haben sehr viele Tagesordnungspunkte. Mutmaßlich bis spät in den Abend wird sie heute gehen. Unter anderem wird der Landtag heute einen Untersuchungsausschuss voraussichtlich einrichten, in dem sich die Abgeordneten dann mit dem NVG-Skandal, also dem Skandal rund um die Neunkircher Verkehrsbetriebe, auseinandersetzen sollen. Darüber hinaus wird heute auch ein Antrag beschlossen, der sich darum dreht, dass die Diäten, also die Gehälter der Abgeordneten, erhöht werden sollen. Und jetzt gerade sehe ich schon im Plenarsaal, geht es los. die Landtagspräsidentin Heike Vincent eröffnet die Sitzung. Wir sind live für Sie den ganzen Tag dabei und ich wünsche Ihnen einen schönen Vormittag.
18: Liebe Kolleginnen und Kollegen, meine sehr verehrten Damen und Herren, ich eröffne die 48. Sitzung des Landtages und heiße Sie dazu alle herzlich willkommen. Im Einvernehmen mit dem erweiterten Präsidium habe ich den Landtag des Saarlandes für heute 9 Uhr einberufen und die Ihnen vorliegende Tagesordnung festgesetzt. Zu Punkt 1 der Tagesordnung, Beschlussfassung über den von der SPD-Landtagsfraktion eingebrachten Antrag betreffend Europa vor Ort stärken, starke Regionen für Europas Zukunft, Drucksache 17-2211. Hat die CDU-Landtagsfraktion mit der Drucksache 17-2232 den Antrag betreffend Europa konkret gestalten, Grenzregionen handlungsfähig machen, Sicherheit gewährleisten und Chancen der Großregion endlich nutzen, eingebracht. Wer dafür ist, dass der Antrag Drucksache 17-2232 als Punkt 19 in die Tagesordnung aufgenommen wird, den bitte ich, eine Hand zu erheben. Wer ist dagegen? Wer enthält sich der Stimme? Dann stelle ich fest, dass der Antrag Drucksache 17-2232 als Punkt 19 in die Tagesordnung aufgenommen ist und gemeinsam mit Punkt 1 in einem ganzen Redezeitmodul beraten wird. Zu Punkt 12 der Tagesordnung, Beschlussfassung über den von der CDU-Landtagsfraktion eingebrachten Antrag betreffend Gewalt und Extremismus an Schulen entschlossen entgegentreten. Landesregierung muss klare Meldewege, wirksame Prävention und konsequente Intervention sicherstellen. Drucksache 17-2217. Hat die SPD-Landtagsfraktion mit der Drucksache 17-2233 den Antrag betreffend gemeinsam für sichere Schulen, Prävention stärken, Kinder schützen, Gewalt nachhaltig begegnen, eingebracht. Wer dafür ist, dass der Antrag Drucksache 17-2233 als Punkt 20 in die Tagesordnung aufgenommen wird, den bitte ich, eine Hand zu erheben. Wer ist dagegen? Wer enthält sich der Stimme? Dann stelle ich fest, dass der Antrag Drucksache 17-2233 als Punkt 20 in die Tagesordnung aufgenommen ist und gemeinsam mit Punkt 12 in einem halben Redezeitmodul beraten wird. Für die Tagesordnungspunkte haben sich die Mitglieder des erweiterten Präsidiums im Hinblick auf die Redezeit für die Aussprache auf Folgendes verständigt. Die Tagesordnungspunkte 2, 3, 4, 8 und 18 finden ohne Aussprache statt. Die Tagesordnungspunkte 5, 9, 10, 11, 13, 14 und 17 werden jeweils in einem ganzen Redezeitmodul beraten. Die Tagesordnungspunkte 6, 7, 15 und 16 werden jeweils in einem halben Redezeitmodul beraten. Wer dafür ist, dass wir so verfahren, den bitte ich um sein Handzeichen. Wer ist dagegen? Wer enthält sich der Stimme? Dann verfahren wir so. Wir kommen nun zu den Punkten 1 und 19 der Tagesordnung. Beschlussfassung über den von der SPD-Landtagsfraktion eingebrachten Antrag betreffend Europa vor Ort stärken, starke Regionen für Europas Zukunft, Drucksache 17-2211 und Beschlussfassung über den von der CDU-Landtagsfraktion eingebrachten Antrag betreffend Europa konkret gestalten, Grenzregionen handlungsfähig machen, Sicherheit gewährleisten und Chancen der Großregion endlich nutzen, Drucksache 17-2232. Zur Begründung des Antrags der SPD-Landtagsfraktion erteile ich Herrn Abgeordneten Pascal Ahrweiler das Wort.
19: Ich danke dir. Ja, sehr geehrte Frau Präsidentin, liebe Kolleginnen und Kollegen, liebe Saarländerinnen und Saarländer, Europa darf niemals scheitern. Das ist kein Satz aus einer berühmten Rede oder aus den Geschichtsbüchern, sondern es ist ein Versprechen. Ein Versprechen, das wir immer erneuern müssen, von Generation zu Generation. Europa, das ist nichts Statisches. Das wurde nicht einmal unter der Annahme geschaffen, dass dann einmal für alles, für jede Zeit alles geregelt sei, sondern Europa muss sich weiterentwickeln. Heute mehr denn je. Das, was Europa bevorsteht, das wird nicht einfach werden. Und der Druck auf unseren Kontinent, er wächst. Er wächst von Monat zu Monat. Wir haben jetzt erst Mai im Jahr 2026. Und was haben wir alleine schon in diesem Jahr alles erlebt? Da war Venezuela, da war Grönland, da ist jetzt auch der Iran-Krieg. Ein Krieg, den wir nie wollten, aber dessen Auswirkungen wir auch jeden Tag bei uns hier im Saarland spüren. Und kaum haben wir eine Krise bewältigt, kommt auch schon direkt die nächste. Wir denken jetzt wahrscheinlich alle direkt an die Pandemie und direkt im Anschluss der schlimme Angriffskrieg der Russen auf die Ukraine. Nur um ein Beispiel zu nennen. Wir leben in einer Welt, in der alte Gewissheiten ins Wanken geraten. Wir leben in einer Welt voller Handelskonflikten und auch Zölle. In einer Welt, in der sich sehr viele geopolitische Spannungen immer weiter aufladen. Eine Welt, in der sich wirtschaftliche und politische Machtverhältnisse deutlich verändern. Eine Welt, in der wieder das Recht des Stärkeren gelten soll. Und erstmals seit dem Ende des Zweiten Weltkrieges müssen wir uns ernsthaft die Frage stellen, ob wir weiterhin darauf vertrauen sollen und auch vertrauen können, dass andere für unsere Sicherheit in Europa auch garantieren. Und als wäre das auch nicht genug, erstarken dann auch noch überall in Europa die extremen Rechten. Kräfte, die spalten wollen. Kräfte, die wieder Grenzen zwischen unseren Nationen hochziehen wollen. Kräfte, die entsprechend Europa schwächen wollen. Und wenn man so möchte, wird Europa von beiden Seiten angegriffen. Von innen und von außen. Und an diejenigen, die gerichtet, die denken, dass man tatsächlich in diesen herausfordernden Zeiten tatsächlich als Deutschland, als einzige Nation alle Herausforderungen noch alleine lösen kann, an die sei gerichtet, Sie irren sich, liebe Kolleginnen und Kollegen. Die Frage muss doch vielmehr sein, was kann Europa gemeinsam erreichen? Ich war letzte Woche im Rahmen der Europawochen am Hochwald-Gymnasium. Ein schönes, tolles Gymnasium. Und mit Blick auf alles, was ich dort auch hier gerade skizziert habe und auch dort skizziert habe und auch die Herausforderungen, die vor uns liegen und auch mit Blick auf den vielseitigen Handlungsbedarf der EU, hat eine Schülerin eine Frage gestellt. Sie stellte mir die Frage, warum haben wir denn nicht schon viel früher damit begonnen? Und manchmal liegt in einer solchen einfachen Frage viel mehr Wahrheit als in einer langen politischen Analyse. Denn wenn wir doch ehrlich sind, dann waren die letzten Jahre auch Jahre der Offenbarung. Wir haben zu lange darauf vertraut, dass es einfach alles so bleiben wird. Dass bestehende Partnerschaften dauerhaft stabil bleiben. Dass eingegangene Abhängigkeiten schon irgendwie funktionieren. Das war vielleicht falscher Optimismus, vielleicht war es aber auch Naivität. Aber in jeder Krise, und das ist das Gute, in jeder Krise liegt auch eine Chance. Und Europa wird gerade jetzt gezwungen, sich auf das Wesentliche zu besinnen, sich die Frage zu stellen, was verbindet uns eigentlich? Was ist unsere gemeinsame Zukunft uns auch in den Nationen wert? Und die Antwort darauf kann nur sein, mehr Handlungsfähigkeit, mehr Souveränität und mehr gemeinsame Stärke. Wir sollten diese Chance nutzen, liebe Kolleginnen und Kollegen. Wir sollten unabhängiger werden in der Wirtschaft, in der Energie, bei Innovation, aber auch in der Verteidigung. Und natürlich wäre es schöner, wenn wir über das eine oder andere heute nicht sprechen müssten, keine Frage. Aber Außenpolitik orientiert sich nicht an Wünschen, Außenpolitik orientiert sich an der Wirklichkeit. Und deshalb ist es auch richtig und wichtig, dass Europa mehr für die eigene Sicherheit, mehr für die eigene Verteidigung auch Verantwortung übernimmt. Und genau hier zeigt sich auch, dass Europa schneller werden muss. Und noch zu oft leisten wir uns in Europa irgendwelche nationale Insellösungen dort, wo wir längst auch europäisch handeln müssen. Alleine durch die gemeinsame Beschaffung im Verteidigungsbereich könnten wir laut Gutachten erhebliche Mittel einsparen. Und wir kommen einfach nicht weiter, wenn wir nach wie vor überall unsere nationalen Süppchen vor sich hinkochen lassen. Mit Blick auf die ohnehin schon knappen Kassen im europäischen Haushalt ist das ein Zustand, den wir schlichtweg nicht akzeptieren können. Europa muss entschlossener werden. Wir müssen auch darüber sprechen, ob wir das Einstimmigkeitsprinzip nach wie vor so fortführen können. oder ob es nicht zunehmend auch Europa ausbremst. Denn wenn einzelne Staaten notwendige Entscheidungen blockieren, dann hemmt es auch die Handlungsfähigkeit der gesamten EU. Und in Zeiten, in denen es auf Geschwindigkeit, in Zeiten, in denen es auf Entschlossenheit ankommt, können wir uns die Fortführung dieses Prinzips nicht leisten, liebe Kolleginnen und Kollegen. Und während andere Märkte schließen und neue Mauern errichten, sollten wir doch als Europa selbstbewusst Brücken bauen. Wir müssen doch auftreten als Verfechter einer multipolaren Ordnung, als Verfechter von freiem Handel, vom fairen Handel. Und wir müssen natürlich auch über die Finanzierung der EU sprechen. Man kann in den nationalen Hauptstädten nicht immer nur fordern, dass Europa mehr machen muss und mehr leisten soll, aber gleichzeitig ist man nicht bereit, Europa und die EU auch dann zusätzlich auch dann mit den richtigen Mitteln auszustatten. Diese Rechnung, sie wird nicht aufgehen. Und im Grundsatz ist es richtig, dass wir mit Blick auf den neuen EU-Haushalt auch mehr fokussiert auf die wirtschaftliche Stärke achten und auch mehr auf die Verteidigungsfähigkeit. Aber es darf eben nicht zulasten der Regionen gehen. Es darf nicht zulasten des ländlichen Raums gehen und es darf auch nicht zulasten der Menschen vor Ort gehen. Europa ist mehr als ein Binnenmarkt. Europa lebt davon, dass die Menschen auch hier im Saarland im Alltag spüren, dass die EU ihr Leben auch verbessern kann. Und genau das leistet bislang auch die Kohäsionspolitik. Europa investiert dort, wo Unterstützung benötigt wird und dort, wo die Regionen eben nicht abgehängt werden sollen. Und das Saarland profitiert von dieser Kohäsionspolitik in den letzten Jahrzehnten auch enorm. Sei es bei der Entwicklung der Infrastruktur, der Weiterentwicklung des ländlichen Raums oder auch bei der Arbeitsmarktpolitik. Europa findet eben nicht nur in Brüssel statt oder in Straßburg, sondern Europa lebt hier bei uns, in unseren saarländischen Städten und auch Gemeinden. Und deshalb müssen die Menschen auch genau hier bei uns vor Ort Europa spüren können. Denn wenn wir Europa nicht mehr im Alltag spüren, wenn die Menschen Europa nicht mehr die EU im Alltag sichtbar haben, dann verschwindet auch nach und nach ganz langsam umschleichend ihre Überzeugung von Europa. Und das dürfen wir so nicht zulassen, liebe Kolleginnen und Kollegen. Ein starkes Europa braucht regionale Mitsprache und es braucht starke Regionen. Und deshalb dürfen wir nicht zulassen, dass die Kohäsionspolitik weiter ausgehöhlt wird. Und deshalb reicht auch der Ansatz der amtierenden Bundesregierung nicht aus, dass man auf der einen Seite grundlegende Veränderungen in der Europäischen Union auch fordert, aber auf der anderen Seite sagt, bitte lasst es uns dann auch nicht mehr kosten. Das passt nicht zusammen, liebe Kolleginnen und Kollegen. Und zu einem starken Europa gehören natürlich auch offene Binnengrenzen. Und gerade wir im Saarland, wir wissen doch jeden Tag und wir spüren auch jeden Tag im Alltag, was das bedeutet für die vielen Pendlerinnen und Pendler, für die Unternehmen, für die Wirtschaft, für auch Familien, für Privatmenschen. Aber ich hätte mir auch gewünscht, wenn wir heute darüber sprechen, dass wir auch heute hier ein klares Bekenntnis für diese offenen Binnengrenzen auch artikulieren können. Aber das war nicht möglich mit der CDU. Und ich finde es auch schade, dass insgesamt mit Blick auf die neue Präambel der Landesverfassung es auch nicht möglich war, gemeinsam mit der CDU ein Bekenntnis, ein grundsätzliches Bekenntnis für offene Grenzen auch reinzuschreiben. Das ist bedauerlich. Und bei allem Verständnis für Sicherheitsbedürfnisse, jeder von uns hat sie hier im Raum, bei allem Bedürfnis darf man eins nicht vergessen. Mit diesen stationären Kontrollen können wir europäische Herausforderungen, die alle betreffen, einfach nicht lösen. Sie schaffen vor allem eins: Stau, Frust und sie sind reine Symbolpolitik. Wir brauchen klügere Lösungen, wir brauchen gemeinsame Bestreifungen, wir brauchen mobile Kontrollen, wir brauchen mehr europäische Zusammenarbeit an den Binnengrenzen und auch an den Außengrenzen. So wie es unsere Ministerpräsidentin im Übrigen schon sehr früh vorgeschlagen hat. Aber vor allem gilt, die Menschen in unserer Großregion, sie müssen noch mal frei leben und arbeiten können. Sie müssen grenzenlos leben und arbeiten können. Liebe Kolleginnen und Kollegen, gerade durch die Einschnitte der vergangenen Jahre werden wir wieder an Werte erinnert. Werte, die für viele von uns inzwischen selbstverständlich geworden sind. Solidarität, Demokratie, Rechtsstaatlichkeit und auch Freiheit. Europa steckt mitten in einer Zeitenwende. Und diese Werte, die ich genannt habe, die stehen aktuell auf der Probe. Aber diese Zeitenwende, sie kann auch ein Momentum für die EU werden. Ein Momentum für Europa. Denn wir entscheiden selbst darüber, ob wir Spielball der Weltpolitik sein wollen oder ob wir vielmehr auch eine Macht mit eigenem Gewicht, ein Akteur mit eigenem Gewicht sein wollen. Europa muss selbstbewusster werden. Europa muss aus einer Position der eigenen Stärke heraus sprechen können. Und der diesjährige Karlspreisträger Mario Draghi hat es vor wenigen Wochen so formuliert, und ich zitiere mit Ihrer Erlaubnis, Frau Präsidentin, Zitat Anfang, ein Europa, das seine Interessen nicht verteidigen kann, wird auf Dauer auch seine Werte nicht bewahren können. Zitat Ende. Und so wird die Weiterentwicklung der EU zur Herkulesaufgabe. Aber es lohnt sich, für diese EU und für diese Weiterentwicklung zu kämpfen. Denn die EU, sie ist das Beste, was unserem Kontinent passieren konnte. Und deshalb wiederhole ich das, was ich am Anfang als Versprechen ausgesprochen habe. Europa darf niemals scheitern. Deshalb bitte ich um Zustimmung zu unserem Antrag. Vielen Dank.

0: profiter d'une hausse des prix énergétiques au moment de la guerre en Ukraine et de l'arrivée de la Russie en Ukraine. Mmh. Donc lorsqu'il y a des surprofits qui sont induits, qui sont dus à des conjonctures économiques, évidemment qu'il faut qu'il y ait une participation fiscale. Mais encore une fois, attention à ce que ce débat ne chasse pas la priorité des priorités. La priorité, c'est de baisser les taxes. Parce qu'encore une fois, quand vous avez plus de 50% du prix à la pompe qui correspond à des taxes et que chaque année l'État prélève jusqu'à 42 milliards du fait de la fiscalité sur les carburants, eh bien c'est bien là-dessus qu'il faut d'abord agir.
1: Mais dans le cas précis de cette crise au Moyen-Orient, il y a bien des surprofits qu'il convient de taxer exceptionnellement, c'est ce que dit le RN.
0: Bien sûr, s'il y en a, il faut...
1: C'est quand même pas très clair, hein, oui.
0: Non, mais je vous le redis, s'il y a des surprofits qui sont induits et qu'il n'y a pas eu un effort suffisant de la part des grands groupes, évidemment, nous irons aller chercher une taxe. Mais attention, parce que cette taxe-là, ou bien vous faites un projet de loi de finances rectificatif, ou bien vous faites une proposition de loi, comme le dit le Parti Socialiste, c'est-à-dire que vous avez absolument aucune chance que cette proposition de loi, et donc cette taxe sur les surprofits, voit le jour avant l'élection présidentielle prochaine. Et donc, finalement, vous êtes dans une décision qui, certes, va pouvoir rapporter un petit peu plus dans les caisses de l'État, mais qui ne baissera pas mécaniquement les prix des carburant immédiatement. Mmh. Raison pour laquelle, encore une fois, il ne faut pas chasser la priorité du débat, qui est de d'abord baisser les taxes pour soutenir le pouvoir d'achat des Français, et ensuite on se posera la question de la taxe sur les surprofits.
1: Voilà, pas de différence de ligne économique entre Marine Le Pen et Jordan Bardella. Est-ce aussi vrai sur l'âge de départ à la retraite? Marine Le Pen est sur 62 ans, alors que Jordan Bardella évoquait il y a peu, dans la presse allemande, dans le Frankfurter Allgemeine Zeitung, le fait bien qu'on était encore en train d'examiner cette question, il paraît nettement moins sûr. C'est toujours 62 ans dans votre programme, la retraite ?
0: La proposition du Rassemblement national n'a pas changé. Hein. On veut à la fois avoir une retraite à 60 ans avec 40 annuités uniquement pour les Français qui auraient commencé à travailler avant 20 ans, ce qui permet de prendre en compte à la fois les caractéristiques de pénibilité, de carrière longue également, oui. Et ensuite avoir une retraite progressive jusqu'à 42 annuités. Donc 42 annuités au-delà de 20 ans,
1: donc
0: vous arrivez bien à 62 ans. Ça, c'est la proposition du Rassemblement national à l'aube de la campagne présidentielle de 2022. Est-ce qu'il faudra agir, modifier la copie parce que la situation économique et financière que nous laisse Emmanuel Macron a terriblement changé et terriblement dramatique comparé à 2022? On se laisse
1: donc
0: évidemment une liberté à la réflexion.
1: Une marge d'appréciation suivant la situation économique que vous trouverez.
0: Le Rassemblement national. Le Rassemblement national a toujours été très pragmatique et donc par conséquent nous ferons en fonction de ce que nous permet aussi les comptes publics, mais pour peu encore une fois que l'État fasse d'abord des efforts. Avant de demander des efforts aux Français, l'État doit lui agir correctement.
1: Merci Gaëtan Dussausset d'avoir été sur RFI. Bonne journée.
2: Gaëtan Dussausset, député vice-président du groupe Rassemblement National à l'Assemblée. L'actualité politique en France, c'est aussi la Nouvelle-Calédonie, la réforme très décriée du corps électoral. Elle a été adoptée au Sénat avant-hier, elle est examinée aujourd'hui par les députés. L'enjeu est très important, à moins de 6 semaines maintenant des élections provinciales dans ce territoire. Et l'inconnu aujourd'hui, Carlota Morteo, c'est la question du vote des conjoints.
3: Les 10 569 natifs calédoniens nés après 1998 et aujourd'hui privés du droit de vote sur le Caillou pourront-ils voter le 28 juin? Sans doute. Sauf surprise, seuls les insoumis alliés du FLNKS indépendantiste voteront contre et promettent d'être nombreux dans l'hémicycle. Mais le gouvernement devrait pouvoir compter sur la droite, les socialistes et semble-t-il sur l'extrême droite. Dans une assemblée aussi fracturée, tout dépendra de la mobilisation des troupes. Le point le plus sensible, c'est l'amendement sur les conjoints. 1000 personnes environ, époux et résidents, depuis plus de 5 ans. Déposé par le député loyaliste Nicolas Merzdorf, il veut pousser le dégel électoral un cran plus loin. Au Sénat, cette ouverture a été rejetée, pas seulement par la gauche. Des élus du bloc central sont mal à l'aise. Erwan Malanan, député Modem.
4: Le problème, c'est ça, c'est que quand vous arrivez à un consensus issu d'une négociation, issu d'un travail, je pense qu'il faut s'y tenir. Sans doute pour M. Merzdorf, cette ouverture du corps électoral n'est pas complètement satisfaisante, mais c'est le principe de tout compromis.
3: Si l'amendement passait l'épreuve du feu de l'Assemblée, le texte irait alors en commission mixte paritaire à 6 semaines des élections provinciales.
5: RFI Midi, Anne Cantner.
2: Un coup d'œil à ce qui fait la une des journaux français. Mediapart s'interroge sur la rallonge du budget de la défense validée hier par l'Assemblée nationale. 36 milliards d'euros pour que rien ne change. Un gros effort pour les Françaises et les Français qui ne permettra pas pour autant, dit le site d'information, à l'armée d'être prête à un choc de haute intensité comme le demandent régulièrement l'état-major et le gouvernement. L'avis revient sur la tribune dénonçant la mainmise du milliardaire Vincent Bolloré sur le cinéma français.

0: nicht hat und vor dessen bedeutendem Schritt beide Seiten angeblich stehen? Kein Wort. Und wie schaut's aus mit dem Bau der Pipeline Kraft Sibiriens 2? Kremlsprecher Peskow spricht in Peking von bedeutendem Erfolg. Die Parameter stünden im Großen und Ganzen fest. Ein Zeitrahmen? Noch nicht klar. Wie viel Rubel rollen? Geschäftsinformationen. Im Klartext, es gibt keine Anzeichen für einen Deal, denn es gibt bisher keinen Vertrag. Es gibt eine Absichtserklärung und die liegt nun auch schon seit dem vergangenen September auf dem Tisch. Moskau braucht Peking. Ein Drittel des russischen Außenhandelsumsatzes gehen über China. Verkauft wird überwiegend Erdöl. Chinas Außenhandel mit Russland macht dagegen nur 5% aus. Wer hier den Juniorpartner gibt, lässt sich also fix beziffern. Dazu, die EU dreht in 1,5 Jahren den russischen Gashahn und damit wohl auch den Geldhahn endgültig zu. Ukrainische Drohnen treffen Raffinerien und Häfen. Das ist nicht gut für Moskaus Ölbusiness. Doch Peking hat bisher kein konkretes Wort darüber verloren, dass man vom Freund mehr kaufen wird. Krieg ist teuer. Neben Geld braucht Russland vor allem politische Rückendeckung. Beides bekommt Putin in Peking, aber offenbar zu chinesischen Bedingungen. Während Wladimir und Xi gemeinsam Tee trinken und über die Ukraine, Iran und die Vereinigten Staaten schnacken, wird klar, Russland sitzt am Tisch nicht als ebenbürtiger Partner. 3 Herbste, sagt Putin, seien vergangen. 3 Herbste, in denen die Bedeutung Russlands geschrumpft ist und Chinas gewachsen. Wer auf wem im Herbst der Veränderung wartet, verrät das Sprichwort nicht. Aber wer es ausspricht, sagt eine Menge.
1: Das war die Meinung von Lilia Becker nach dem Besuch des russischen Präsidenten in China. Und in China machen wir direkt weiter.
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1: Vor genau 20 Jahren wurde dort die Drei-Schluchten-Talsperre in der Provinz Hubei in Betrieb genommen. Zifora Robina stellt uns dieses gigantische Bauwerk vor.
3: Der Yangtze-Kiang, kurz Yangtze. 6380 Kilometer lang fließt er durch die Volksrepublik China. Er wird besungen.
4: Wir preisen den Yangtze, denn du bist eine unerschöpfliche Quelle.
3: Aber auch gefürchtet. Das wilde Wasser bringt nicht nur Wohlstand. Wenn der Yangtze über die Ufer tritt, verlieren Menschen Hab und Gut und nicht selten ihr Leben. Den unbändigen Yangtze zu zähmen, ist Traum vieler großer chinesischer Herrscher gewesen. Erst unter Deng Xiaoping wird das Mammutprojekt durch die Abstimmung im Volkskongress genehmigt. 185 Meter hoch und 2 Kilometer lang wird sie. Sie staut den Yangtze auf einer Länge von 600 Kilometern. 3 Schluchten verschwinden unter dem Flusswasser. Die Schäden für die Natur sind nicht abzuschätzen. Millionen Menschen müssen umgesiedelt werden. Nicht immer geschieht das freiwillig. Die Talsperre soll nicht nur große Überschwemmungen flussabwärts verhindern. Ein riesiges Wasserkraftwerk liefert dringend benötigten Strom, wirbt die chinesische Regierung. Dafür sollen auch ausländische Firmen Turbinen für das Mega-Wasserkraftwerk liefern, darunter der deutsche Konzern Siemens. Dass die Bundesregierung für den Milliardenauftrag bei Siemens bürgt, kritisiert die Umweltaktivistin De Qing, die früher selbst Teil des umstrittenen Projekts war.
5: Dass die deutsche Regierung als erste diese Bürgschaften vergeben hat, halte ich für ganz und gar ungeheuerlich. Das könnte zur Folge haben, dass andere Staaten ähnliche Aktivitäten starten. Wenn das Projekt verwirklicht wird, wäre es eine Katastrophe für China.
3: Das Projekt wird nicht nur verwirklicht. Die Teilflutung der 3 Schluchten beginnt, noch bevor die Staumauer überhaupt vollendet ist. Heute ist der umstrittene 3-Schluchten-Staudamm das leistungsstärkste Wasserkraftwerk der Welt. All der Protest konnte den Bau und die Inbetriebnahme der riesigen Talsperre nicht aufhalten. Am 20. Mai 2006 wird bei einer feierlichen Zeremonie der letzte Beton in die 185 Meter hohe Staumauer gegossen. Das war heute vor 20 Jahren.
1: Der Stichtag von Robina Sifora. 20.55 Uhr gleich.
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1: Sexuelle Gewalt, Übergriffe, Machtmissbrauch, das ist alles zu finden, auch an deutschen Musikhochschulen. Einzelne Fälle sind ja schon in den vergangenen Jahren bekannt geworden. Die Kolleginnen und Kollegen von Report Mainz haben jetzt eine ausführliche Untersuchung vorgelegt, mit Einzelfällen, aber auch mit Zahlen, die mindestens nachdenklich stimmen. Norbert Kunze.
6: Es war eine Riesenchance einfach, auf eine Schule zu kommen, wo alle das machen. Das war so, okay, los geht's.
7: sagt Josephine Pritz. Die 29-Jährige studiert Musik an der Universität der Künste in Berlin. Zuvor ging sie in Weimar auf das Musikgymnasium.
6: Es gab eine Hauptfachklassenfahrt. Alle Bratschen aus Weimar sind gemeinsam weggefahren.
7: Dann der Abschlussabend, lockere Atmosphäre. Ein Lehrer nähert sich Josephine.
6: Er kam näher, immer näher und hat dann die Hand auf meinen Bauch gelegt und hat dann die Hand zwischen mich und meine Unterhose in meinen Intimbereich geschoben.
7: Eindeutig sexuell übergriffig und kein Einzelfall. Die Täter, Professoren, Dozenten, mitunter kultisch verehrte Genies der Szene, unantastbare Koryphäen. Dazu Isabel Heiß von der Uni Münster.
8: Oftmals werden Täter sehr stark geschützt und eher diejenigen, die sich als Betroffene melden, gemieden. Das heißt, das kann unter Umständen dann auch eine Konsequenz haben für die künstlerische Tätigkeit.
7: Insbesondere der Einzelunterricht an den Musikschulen ermöglicht eine ungewöhnliche Nähe zwischen Schülern und Lehrkraft. Das kennt auch Professor Christine Schornsheim aus eigener Erfahrung.
9: Und das ist was sehr Persönliches und das geht gar nicht anders, als da so nah wie möglich ranzukommen. Und dieser Einzelunterricht ist das A und O eines Musikstudiums.
7: Report Mainz zeigt anhand verstörender Mitschnitte, wie der Einzelunterricht ausgenutzt und wie aus Pädagogik Missbrauch wird.
6: Das war ein totaler Schock. Also ich war in totaler Starre. Ich konnte mich nicht bewegen. Es war einfach aus dem Nichts. Ein krasser Übergriff.
7: Sexuelle Übergriffe in der Branche der klassischen Musik scheinen systemimmanent zu sein. Ebenso Diskriminierung, Druck, Machtmissbrauch. Report Mainz liegt hierzu eine Studie vor mit besorgniserregenden Zahlen.
10: Im Rahmen ihres Studiums gaben 91,8% der befragten Studierenden an Kunst- und Musikhochschulen an, feindseliges Verhalten oder Machtmissbrauch erlebt zu haben. 43,9% gaben an, sexuelle Belästigung erlebt zu haben. 13,1% sogar sexuelle Übergriffe.
7: Der Film zeigt zudem, dass sich die Mechanismen in der klassischen Musik kaum von anderen Bereichen unterscheiden, wenn es um sexuelle Übergriffe geht. Täter-Opfer-Umkehr, Leugnung, Schweigen, bis die Sache öffentlich wird, wie mit dieser Reportage.
6: Ich habe einen relativ kleinen Missbrauchs- oder Übergriff-Fall erlebt. Trotzdem ist mein Lebensweg durch diese Situation geprägt, auf jeden Fall. Aber das schwimmt in meinem Blut, diese Musik, und niemand kann das nehmen.
1: Den ausführlichen Bericht von Report Mainz finden Sie natürlich in der ARD Mediathek. 2 Minuten vor 21 Uhr. Die Fußballfans wissen, jetzt wird's ernst.
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1: Gleich geht's also los mit dem Europa-League-Finale zwischen dem SC Freiburg und Aston Villa. Nele Hüpper aus unserer Sportredaktion, nehmen uns mal mit nach Istanbul.
11: Ja, in der Türkei, da wird's gleich eben richtig ernst für den SC Freiburg. Im Sport werfen wir ja schon auch ganz gern mit Wörtern wie historisch um uns. Aber das, was heute Abend auf die Spieler und die Fans zukommt, das ist eben genau das. Bedeutsam oder legendär und eben historisch. Zum ersten Mal in der Vereinsgeschichte steht das Team aus dem Breisgau nämlich in einem europäischen Finalspiel. Bei einem Sieg, da gäb's zu den knapp 33 Millionen Euro, die das Team schon während der Europa-League-Reise gewonnen hat, nochmal 6 obendrauf, also lohnt sich auch aus finanzieller Sicht. Ihre Finalkommentatoren heißen Florian Winkler und Ann-Kathrin Rose. Viel Spaß bei diesem historischen Spiel.
12: Merhaba und hallo aus Istanbul. Hier ist der Kessel, hier ist das Europa League Finale mit dem SC Freiburg. Wer hätte das gedacht? Heute Abend vor so einer Kulisse, vor so einer Lautstärke, vor so einem Spiel gegen Aston Villa, den Top-Club aus England, was die Gänsehautskala angeht, gibt's gar kein Halten mehr, gibt's gar kein Maß mehr nach oben. Das ist Freude pur, eine Wahnsinns-Choreo beider Fanlager, sowohl der Engländer als natürlich auch der Freiburger, die klar hier alle in Weiß angekommen sind. Am Bosporus wollen ihre Mannschaft zu einem historischen ersten europäischen Titel anbrüllen, anfeuern. Stimmung ist gigantisch an Katrin. Es ist einfach, ich habe ja gesagt, Gänsehautskala 1000.
13: Es ist Gänsehaut 1000, genau so ist es. Und du hast es gesagt, sie sind alle in Weiß zu diesem ersten europäischen Finale. Bis auf einer, Prinz William, der hat sich nicht an die Kleider...
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15: Et dans 10 minutes, c'est le grand entretien du soir avec Manon Apiti, championne olympique du sabre lors des Jeux Olympiques de Paris. Ce sera après votre journal. Bonsoir Frédéric Genot.
16: Bonsoir Romain, bonsoir à tous. L'indignation internationale après le traitement humiliant imposé par Israël aux militants de la flottille pour Gaza arrêtés au large de Chypre. Les tiraillements s'expriment au sein même de la coalition gouvernementale. L'épidémie d'Ebola circulerait depuis 2 mois environ, mais aurait été inaperçue, estime l'OMS. Les risques de propagation sont inquiétants en République démocratique du Congo. Faut-il s'inquiéter des risques d'ingérence à 1 an de la présidentielle en France ? La France insoumise a donné aujourd'hui des exemples récents d'interventions étrangères lors des dernières municipales. Les protestations unanimes après la diffusion d'images de militants de la flottille pour Gaza. Ils ont été arrêtés au large de Chypre par la marine israélienne. Des images de leur détention ont été publiées par le ministre d'extrême droite Itamar Ben-Gvir. On y voit des militants agenouillés, les mains liées. La vidéo a suscité un tollé. La France et la Belgique convoquent les ambassadeurs israéliens. L'Allemagne parle d'un traitement inacceptable, la Turquie dénonce la mentalité barbare du gouvernement israélien. Dublin se dit consterné et choqué. Le Canada déplore un comportement odieux. Et la Pologne demande des sanctions pour Ben-Gvir. À Jérusalem, Frédéric Misselin.
17: Un ministre de la Sécurité intérieure tout sourire qui nargue des rangées d'activistes à genoux, menottés main derrière le dos, le visage au sol. En fond sonore, l'hymne israélien. On entend une femme crier « Ne vous dérangez pas pour ça », rétorque Itamar Ben-Gvir à des forces de l'ordre cagoulées. Des images choquantes, à tel point que Benjamin Netanyahou a désavoué son ministre d'extrême droite, pourtant coutumier des outrances. Israël a le droit d'arrêter les flottilles, dit le Premier ministre, pour qui les militants soutiennent le Hamas. En revanche, il ajoute « La manière dont Ben-Gvir a traité les activistes n'est pas conforme aux valeurs et aux normes d'Israël ». Provocation honteuse qui cause du tort au pays, a commenté de son côté le chef de la diplomatie. À l'international, les réactions sont fortes, inadmissibles, inacceptables, font savoir la France et l'Italie qui avaient des ressortissants à bord des bateaux. Les 430 militants arrêtés au large de Chypre alors qu'ils tentaient de briser le blocus de la bande de Gaza devraient être expulsés. Frédéric Misselin, Jérusalem, RFI.
16: Et puis réaction de la commissaire européenne à Adjab Labib il y a quelques minutes, nul ne devrait être sanctionné pour avoir défendu les droits humains. À l'OMS à Genève, on estime que l'épidémie d'Ebola progresse depuis 2 mois en République démocratique du Congo. Elle est longtemps passée inaperçue. Ce qui est inquiétant pour les scientifiques, c'est qu'elle se propage dans une région très peuplée. Plus au sud, au large du Mozambique, l'inquiétude grandit à Mayotte. En raison de sa proximité géographique avec l'Afrique et des flux migratoires en provenance de RDC, l'archipel est vulnérable au risque d'importation du virus. Les autorités ont mis en place des mesures de précaution. Lisa Morisseau.
18: Face à l'épidémie en RDC, les pouvoirs publics sont sur le qui-vive à Mayotte. Les Congolais affluent en effet en nombre sur les territoires pour fuir la guerre à l'est du pays. Pour éviter l'importation du virus, les autorités misent sur la vigilance. Il est notamment prévu de renforcer les contrôles lors de l'arrivée de migrants en provenance d'Afrique de l'Est, des Grands Lacs et des Comores. Le centre hospitalier de Mayotte est aussi mobilisé pour pouvoir accueillir des patients qui seraient atteints de la maladie, avec la mise en place, par exemple, d'un circuit hospitalier séparé des autres patients. Néanmoins, selon les épidémiologistes, le risque d'importation d'Ebola à Mayotte est très faible. Sa durée d'incubation est en moyenne de 7 jours. Or, selon la préfecture de Mayotte, les ressortissants congolais qui tentent de s'introduire illicitement mettent en moyenne 2 à 3 mois avant d'arriver sur le territoire. Lisa Morisseau, Mayotte, RFI.
16: Cuba, toujours dans le viseur des États-Unis. La justice états-unienne inculpe l'ancien président Raúl Castro, accusé du meurtre d'Américains en 1996. À l'époque, le frère de Fidel Castro était alors ministre de la Défense. Il a aujourd'hui 94 ans. Dans l'actualité politique, la France insoumise monte au créneau au sujet des ingérences numériques étrangères en période électorale. Le parti de gauche radicale organisait une conférence de presse ce matin. Des médias, dont Libération, ont en effet révélé ces derniers jours que des candidats insoumis ont été ciblés de façon malveillante pendant les municipales à Toulouse, Marseille et Roubaix. Une opération d'ingérence possiblement menée depuis Israël. Interpellé sur le danger des ingérences à un an de la présidentielle, le gouvernement s'est dit mobilisé. Victorien Villaume.
19: 21 mars, veille du second tour des municipales, une fausse publicité fait son apparition sur plusieurs sites connus comme Vinted et Candy Crush. On y voit une femme voilée en train de sourire avec écrit « Le 22 mars, je choisis Picmal ». Voilà un exemple de potentielle ingérence étrangère exposée par le député LFI et candidat malheureux à la mairie de Toulouse, François Picmal.
20: Ça vous interroge sur la manière dont l'opinion des électeurs, pas tous, mais un certain nombre, a pu être altérée. Les Toulousaines et les Toulousains peuvent légitimement se demander si c'est pas l'extrême droite israélienne qui a volé l'élection toulousaine.
19: Le député a donc déposé un recours pour essayer de faire annuler l'élection municipale à Toulouse. Et face à ces ingérences présumées, une action judiciaire est engagée et le gouvernement est transparent, se défend dans l'hémicycle le ministre de l'Intérieur, Laurent Nunez.
21: Le gouvernement a décidé de mettre en place pour les élections municipales un réseau de protection des élections. Ce réseau, pendant toutes les élections, a publié un bulletin très régulièrement. Et la formation politique à laquelle vous appartenez en a été informée.
19: Quant au rapport rédigé par les services de l'État sur les ingérences durant le scrutin municipal, le ministre affirme qu'il sera bel et bien rendu public, sans préciser quand exactement.
16: Victorien Villaume, à un peu plus d'un mois des élections provinciales en Nouvelle-Calédonie, le Parlement français approuve définitivement l'élargissement du corps électoral. Une question sensible qui avait été à l'origine des émeutes. En 2024, l'élargissement concerne 10 500 personnes nées en Nouvelle-Calédonie après 1998. Une enquête préliminaire ouverte par le parquet national financier vise Dominique de Villepin, candidat potentiel à la présidentielle de 2027. Il avait conservé des statuettes et un buste qui lui avait été offert par le Burkina Faso alors qu'il était ministre des Affaires étrangères. Hier, c'est Édouard Philippe, lui aussi ancien Premier ministre, qui était visé par une enquête pour soupçon de détournement de fonds publics, prise illégale d'intérêt, harcèlement moral et concussion. Emmanuel Moulin sera le prochain gouverneur de la Banque de France. Le Parlement a approuvé sa nomination aujourd'hui par 58 voix contre 52. Le suspense a plané jusqu'au bout. Une partie des élus lui reprochant son manque d'indépendance et sa proximité avec le chef de l'État. Par ailleurs, Claire Toury a été élue présidente du Conseil économique, social et environnemental. C'était à Suwon, en Corée du Sud, aujourd'hui un match de football féminin historique entre une équipe nord-coréenne et une équipe sud-coréenne. C'était la première rencontre entre les deux pays sur le sol sud-coréen depuis 2018. Envoyé spécial à Suwon, Célio Fioretti.
22: Une ambiance survoltée et un public venu nombreux malgré la pluie torrentielle. Les 7000 billets mis en vente la semaine dernière sont partis en quelques heures. Un public sud-coréen uniquement, mais dont une grande partie est venue supporter l'équipe nord-coréenne de Naegoyang comme M. Lee.
23: Mon association est composée de descendants de Nord-Coréens. Nous sommes venus aujourd'hui au-delà des considérations politiques pour soutenir l'équipe de notre région d'origine.
22: Une rencontre nord-sud très rare dont M. Lee espère qu'elle puisse permettre aux deux pays, officiellement en guerre, de renouer des liens.
23: Nous espérons vraiment que ce tournoi de football deviendra comme autrefois le match de la paix entre la Chine et les États-Unis dans les années 70. Une occasion d'ouvrir la voie à la paix. Mais quoi qu'il en soit, nous souhaitons encourager les deux équipes et que le match se passe sans problème.
22: Sur la pelouse détrempée, les joueuses nord-coréennes du Naegoyang se sont imposés 2-1 et se qualifient pour la finale face aux japonaises du Tokyo Verdy Bellezza le 23 mai. C'est le Fioretti de retour de Suwon, RFI.
16: Et puis en France, Nice jouera à huis clos le 29 mai pour le barrage retour contre Saint-Étienne. Le club est sanctionné pour des incidents lors de la 34e et dernière journée de Ligue 1. RFI, il est 21h10 à Paris.
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16: Elle a fait redécouvrir le sabre à la France il y a 2 ans. Médaille d'or aux Jeux Olympiques à Paris, Manon Apiti est une athlète solaire, sensible, au parcours singulier. Sa carrière n'est pas terminée, mais l'escrimeuse a eu un bébé l'année dernière, repris la compétition avec succès. Entre-temps, elle a appris à s'écouter. Manon Apiti est notre invitée ce soir. Manon Apiti, bonsoir.
0: Bonsoir.
16: Et je précise que cet entretien a été enregistré avant sa diffusion pour des questions d'emploi du temps. Au JO de Paris, on disait encore Manon Apiti Brunet, le livre que vous venez de publier et qui est écrit avec Fabienne Travers, L'or de la vie, est signé Manon Apiti, tout court, votre nom de femme mariée.
0: Tout à fait.
16: Alors Apiti Brunet, c'était trop long ou c'est une nouvelle page de l'histoire ?
0: Je me suis mariée, j'ai beaucoup réfléchi, est-ce que je garde Brunet, est-ce que je m'appelle que Brunet, est-ce que je m'appelle que Apiti. Au bout d'un moment, j'ai eu une discussion avec mon mari, et puis en fait, il m'a dit, moi je vois notre famille comme une équipe, et je me suis dit, en fait, j'ai envie de m'appeler Manon Apiti. Et j'avoue que quand j'en ai parlé à mes parents, j'ai un peu vu mon papa serrer un petit peu les dents. Et je me suis dit, ok, là, je viens de me marier. Le grand public ne me connaît, même si je suis médaillée de bronze aux Jeux Olympiques de Tokyo et d'argent, le public ne me connaît pas. Donc je me suis dit, cette Olympiade, je la ferai en tant que Manon Apiti Brunet. Et je me suis dit que je changerai après. Et puis pendant ces 3 ans, j'ai eu le droit à Manon Apiti Brunet, Manon Brunet Apiti, Manon Brunet, et je me suis dit bon, ça a l'air très compliqué.
16: Ça devient un nom de scène alors.
0: Voilà. Et je me suis dit c'est trop compliqué. J'ai donné la médaille d'or avec le nom de mon papa, donc c'est bon, je peux m'appeler seulement Manon Apiti.
16: Et vos parents ne vous en veulent pas ?
0: Non, pas du tout. Et puis comme ça, toute la famille s'appelle Manon Apiti maintenant que j'ai le petit bébé.
16: Le 29 juillet 2024, pas loin de 7,5 millions de spectateurs suivent cette finale entre deux Françaises. Vous, Manon Apiti et Sarah Balzer.
3: C'est fini, le titre pour Manon Apiti Brunet qui s'impose 15-12, une dernière touche pour l'histoire. Manon Apiti Brunet est championne olympique.
16: J'ai pris la version courte, mais combien de temps vous a-t-il fallu pour digérer cette médaille d'or, cet enthousiasme des Jeux Paris 2024 ?
0: Je pense qu'il a fallu quand même quelques mois, déjà juste pour réaliser, puis après prendre le temps de quand même savourer. Cette médaille d'or, elle a été exceptionnelle, dans un lieu exceptionnel, avec un mari exceptionnel qui me saute dans les bras. Donc j'ai voulu quand même prendre le temps de savourer cette belle médaille que j'ai mis tant de temps à aller chercher, mais j'ai bien pris une bonne année.
16: Quelques mois après les Jeux, on avait entendu dire que plusieurs athlètes avaient connu des phases difficiles, voire dépressives. Vous, ça n'a pas été le cas ?
0: Non, moi ça n'a pas été le cas, mais je l'avais connu sur l'Olympiade d'avant. Et je savais un peu à quoi m'attendre. Je savais qu'une médaille ne rendait pas forcément heureux. En fait, on se rend compte que quand on n'a pas de médaille, on est triste. Donc c'est logique d'avoir ce petit côté dépressif. Mais quand on a une médaille, en fait, tout retombe et tout se termine. Et c'est un peu difficile de retrouver la motivation. J'avoue que quand on prépare une grossesse, on sait où on veut aller. Donc c'est difficile d'aller mal.
16: Avant d'avoir cette médaille d'or, vous aviez eu un long parcours de sportive, car vous avez su très tôt que votre sport c'était l'escrime, c'est ce que vous racontez dans votre livre. En quoi est-ce que ce sport vous convenait si bien ?
0: Tout simplement parce que j'étais une petite fille sensible qui avait besoin de bouger de partout et un peu timide, très timide. Donc quand je suis arrivée dans cette salle d'armes où on m'a mis cette tenue blanche, j'avais un peu l'impression d'être déguisée. Et puis ce masque m'a permis de me sentir protégée et je me suis dit derrière ce masque je peux être qui je veux. Et c'est un peu dans l'escrime que je me suis rendu compte qu'être qui je veux finalement ça pouvait être tout simplement devenir moi naturellement. Et puis avec une arme on sent très vite comme un super-héros quand même.
16: Mais c'est intéressant, c'est ce masque qui est quand même une contrainte pour beaucoup de gens qui pour vous,
0: oui, c'est vrai.
16: Pour vous ça vous libère presque.
0: Je me suis libérée, oui. J'avais l'impression que personne ne me voyait alors qu'on voit quand même très bien à travers.
16: On en profite pour redire en quelques mots pour nos auditeurs la différence entre l'épée, le fleuret et le sabre.
0: Tout simplement, l'épée, c'est une arme de duel. On touche qu'avec la pointe de la tête aux pieds. Si on touche, on a le point. Si les deux touchent, les deux ont le point. Le sabre, c'est une arme de cavalier. On touche tout ce qui est au-dessus de la ceinture, mais on touche avec toute la lame. Donc, on peut trancher, entre guillemets, notre adversaire. Donc, c'est un petit peu plus rapide, un petit peu plus spectaculaire, mais en général, les spectateurs ne comprennent pas grand-chose. Et le fleuret, c'est un petit peu un mix des deux. C'est à la base l'arme d'apprentissage. On touche qu'avec la pointe. On touche que le buste, les épaules et le dos. Mais c'est une arme aussi de convention. Donc, il faut avoir la priorité. En gros, l'attaque pour pouvoir avoir le point.
16: Ce n'est pas un peu frustrant d'exceller dans ce sport qui est celui qui est le plus difficile à comprendre pour les spectateurs ?
0: C'est un petit peu difficile. En même temps, finalement, quand on sort des Jeux Olympiques, les personnes nous disent « j'ai adoré l'escrime, j'ai adoré voir du sable, c'est spectaculaire et c'est magnifique, même si je ne comprends pas ».
16: C'est ça, c'est pas grave de pas comprendre.
0: Bah, finalement, c'est pas grave.
16: Vous avez été repéré très jeune. À 14 ans, vos parents vous ont laissé partir pour vous entraîner, même si ce n'était pas forcément facile. Est-ce que vous avez douté à ce moment-là ?
0: Oh bah oui, je pense que comme tout enfant qui fait quelque chose de différent, de nouveau, enfin même finalement comme un adulte, quand on change de lieu de vie, quand on va dans une nouvelle aventure, on doute forcément. Mais j'avoue que l'excitation au départ était tellement grande que j'avais envie de découvrir ce qui m'attendait.
16: Gagner, c'est une accumulation de travail, expliquez-vous. Le travail pour une escrimeuse, cela se traduit par des bleu, de la souffrance et aussi une fatigue qui est quotidienne, même quand on est très jeune.
0: Oui, oui, bah simplement, on doit travailler beaucoup, on doit s'entraîner beaucoup, on doit très jeune apprendre à gérer le quotidien de aller à l'école, faire ses devoirs et aller à l'entraînement et partir en compétition le week-end. C'est assez difficile. J'ai fait ça du coup loin de chez mes parents, donc le soir au lieu d'avoir mes parents qui me réconfortent ou qui me redressent les oreilles, je suis à l'internat avec les copines, donc on se couche pas non plus forcément très tôt. C'est un peu apprendre à gérer tout ça et puis bah apprendre à commencer à faire des compétitions internationales, à vouloir gagner des compétitions et à apprendre à vraiment découvrir la défaite quand on commence à être très impliqué.
16: Vos premiers grands championnats internationaux se passent bien. À 18 ans, vous êtes vice-championne du monde. Et là, il n'y a pas de doute, vous êtes à votre place.
0: Oui, complètement. C'est ce jour-là où je suis en équipe de France avec les seniors. Je découvre mes premiers championnats du monde. On finit avec une magnifique médaille d'argent autour du cou. Et j'ai tiré cette journée-là. J'étais sur la piste, pas seulement remplaçante. Et je me suis dit, bah, les sensations que j'ai vécues aujourd'hui, pas seulement la médaille, j'ai envie de les revivre et j'ai envie de faire ça toute ma vie.
16: Ça, c'est parce que vous avez un instinct sur la piste.
0: Oui, je pense que quand on est jeune et qu'on arrive aussitôt à faire des grands championnats, il y a quand même un instinct et un talent, évidemment. Et je me suis, ce jour-là, je me suis lâchée. J'avais mes coéquipières et mes entraîneurs qui me portaient. Et j'ai pu être la petite Manon qui s'amusait sur la piste. Et j'ai déjoué des filles qui étaient médaillées mondiales quelques jours plus tôt. Donc, oui, quand on fait ça, c'est juste magique.
16: Qu'est-ce qui se passe en 2016 aux Jeux de Rio et qui va peser lourd pour la suite de votre carrière, en tout cas au plan mental?
0: Les Jeux de 2016, c'est un rêve qui est en train de se réaliser. Et puis en même temps, bah, quand on arrive sur une compétition comme celle-ci, on a envie d'aller le plus loin possible. Et c'est un peu ce qui se passe. Je suis sur une journée où tout se passe merveilleusement bien, même si chaque match est vraiment difficile. Mais j'arrive quand même en demi-finale face à la numéro 1 mondiale, une fille que je n'ai jamais battue. Et en fait, pendant ce match, je sens que je vois cet adversaire, cette Russe, cette grande Russe, cette maman qui doute. Je le vois dans son regard et je me dis, mais cette fille doute face à moi, face à la petite jeune que je suis. Et finalement, j'arrive à un point de la victoire. Je marque le point, mais les arbitres, finalement, décident autrement. Et puis finalement, deux points plus tard, le match est terminé parce que j'ai perdu. Et il y a un match pour la troisième place que je perds aussi. Donc, je termine quatrième. Et sur le moment, je suis triste, évidemment.
16: Parce qu'il y a cette injustice que voilà, vous reconnaissez dans l'arbitrage.
0: Exactement. Sur le moment, je sens qu'il y a une injustice. Mais je me dis peut-être que je suis dans le match et que je réalise pas vraiment. Mais en fait, pendant 2-3 jours, il y a énormément d'athlètes, d'entraîneurs qui viennent me voir. Et j'ai même les larmes d'une ancienne championne olympique qui me dit « mais tu aurais dû avoir ta médaille ». Et là, j'ai voulu très vite digérer, j'ai voulu très vite aller de l'avant parce que ce jour-là, j'ai senti que j'étais très forte. Mais en même temps, il y a quelque chose qui s'est ancré en moi et qui est jamais vraiment parti.
16: Mais c'est important aussi de vous dire, si je veux être une grande championne, il faut que j'accepte le fait qu'il y a cette notion d'arbitrage qui sera peut-être un jour injuste. Quand vous jouez en équipe, finalement, ça se passe bien, mais on a l'impression que quand vous êtes seul, il y a une autre pression. Et là, il vous faut quelques années quand même pour arriver
4: à ne pas être c'est ça complètement.
0: C'est ça, très vite donc par équipe, je me sentais portée par mes coéquipières, donc je me sentais bien et je donnais tout simplement le maximum pour elles. Mais quand j'étais toute seule sur la piste et que je devais concrétiser ce que j'avais fait toute l'année, j'avais plus de mal, notamment après les Jeux Olympiques de Rio, j'ai 2 années où je gagne des Coupes du Monde, ça m'était jamais arrivé, je rentre dans le top 10 mondial et je deviens vraiment très forte. Et quand j'arrive en grand championnat, championnat d'Europe, championnat du monde, là où il faut gagner, ben je fais les pires résultats de la saison et je me dis c'est pas possible, il faut que je change quelque chose. Et je demande un conseil à un de mes coéquipiers qui vient d'être champion du monde et il m'a dit Manon, moi je travaille la préparation mentale comme tu travailles tous les jours ta technique, ton physique, mais le jour J face à quelqu'un qui est à ton niveau, le mental ça fait la différence.
4: Et là votre mental, votre préparation mentale, qu'est-ce qu'elle a changé chez vous?
0: La préparation mentale chez moi, ça a vraiment dans un premier temps appris à comprendre ce qu'était le stress et j'ai appris aussi surtout à comprendre qui j'étais et comment je fonctionnais. Je pense qu'il n'y a pas de recette magique pour gagner, pour se sentir bien, pour ne pas avoir peur. J'ai toujours peur, je doute toujours, mais j'ai appris à apprendre à avoir confiance en moi, à me répéter des choses positives, des choses qui fonctionnent pour moi, que je dois continuer d'ailleurs de travailler, mais j'ai appris ma recette entre guillemets magique.
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4: Un petit extrait de la bande-annonce du film Rasta Rocket qui a inspiré l'une des phrases que vous dites avant un match. Les rituels, les mantras, Manon Appiti, c'est indispensable?
0: C'est indispensable pour parfois, je trouve, occuper notre cerveau, pour parfois s'ancrer certaines choses. Je me rappelle, ma préparateur mentale m'avait dit « Mets-toi devant un miroir et dis-toi que tu es forte. » Et parle-toi. Et je me rappelle, la première fois que j'ai fait ça, j'ai regardé de partout autour de moi s'il y avait des personnes, parce que c'est très étrange. Mais finalement, s'ancrer des mantras, ça permet à obliger son cerveau à penser positif. Et ça, je pense que c'est obligatoire pour aller bien et pour aller de l'avant.
4: Et le fait, quand on vous voit arriver sur la piste, cette façon de taper du pied, de sauter, ça, c'est toujours les mêmes?
0: C'est toujours les mêmes. D'une Olympiade à une autre, elles peuvent évoluer en fonction de comment je me sens, ce que j'ai appris de nouveau sur moi, ce qui a changé. Mais oui, en tout cas, quand il y a quelque chose qui marche, souvent, j'essaie de le garder. Et puis, par contre, des fois, il peut s'en accumuler pas mal. Donc, des fois, il faut faire un petit tri et puis se réinitialiser pour savoir ce qui fonctionne encore et ce qui marche pour nous.
4: L'important, à un moment, c'est d'être aligné. Idou, qu'est-ce que c'est être aligné?
0: Pour moi, être aligné, c'est tout simplement être avoir des objectifs et savoir ce qu'on est prêt à faire pour, savoir qui on est aussi et aller là et ne pas mélanger tout ça. C'est-à-dire que pendant pas mal d'années, pendant cette Olympiade, j'ai fait des choses pour pouvoir gagner qui étaient très difficiles. Et par exemple, une des choses qui était le plus difficile, c'est que pendant mon entraînement, l'entraînement était très routinier. J'ai appris énormément de choses avec mon entraîneur, mais il y avait pas trop de jeux, de plaisir, d'amusement pendant l'entraînement. Heureusement, on avait des coéquipiers qui nous l'amenaient. Mais pour moi, ça a été très difficile et je me suis dit, pour cette nouvelle Olympiade qui arrive, pour continuer vers des Jeux Olympiques, je me suis dit, je peux travailler encore très dur, mais ne plus trouver du plaisir à l'entraînement, c'est devenu trop difficile pour moi parce que ça me faisait souffrir moi personnellement et je ne veux pas être une athlète, une personne triste, je veux être une personne heureuse et du coup une athlète heureuse.
4: Pour quelqu'un qui parfois a été soumise à la pression, c'est une décision d'un très grand courage comme ça d'envoyer balader son entraîneur si près des Jeux Olympiques. C'est ce qui vous a aidé?
0: J'avoue que ça n'a pas été facile. J'ai mis un petit peu de temps à me dire est-ce que je fais ça, est-ce que je ne le fais pas. Et puis un jour je me suis dit quitte à perdre, autant que je perde avec des choses auxquelles je crois. Et je me suis dit si je vais avec lui et que je perds, j'aurais fini par me dire je savais que ça allait finir comme ça. Donc autant pour les Jeux Olympiques en tout cas, je me suis dit faut bien prendre son courage sur la piste, alors autant le prendre avant d'y aller.
4: Vous faites un peu plus confiance maintenant?
0: Oui, j'essaye. J'essaye, mais je doute forcément toujours parce qu'il y a des nouvelles choses qui arrivent. Et c'est pour ça que je continue de travailler avec mon préparateur mental, qui me rappelle ce que j'étais capable de faire. Je pense qu'aussi écrire ce livre, ça m'a permis aussi de me rendre compte ce que j'avais traversé, ce que j'avais fait et réussi à faire. Donc j'avais besoin aussi de l'écrire pour pouvoir repartir et me dire, voilà, maintenant tu es capable de ça. Maintenant tu es maman, tu es une nouvelle femme, une nouvelle athlète. Ça va être une nouvelle épreuve, en tout cas plein de nouvelles épreuves. Mais rien ne t'empêche d'y arriver.
4: Alors, Orisha, puisque vous en parlez, votre fils est né en juin 2025, il a bientôt 1 an. Les Orishas, c'est des divinités?
0: C'est ça.
4: Au Bénin. C'est un futur dieu de la piste?
0: Oh, je sais pas, j'espère pas. Enfin, vu que son papa et moi, nous sommes
4: escrimeurs. Un papa et une maman escrimeurs, ça...
0: Je pense que ça met déjà beaucoup de pression. Je pense qu'on a envie aussi de regarder notre enfant faire un sport ou en tout cas une activité qui lui plaira et on regardera juste notre enfant s'épanouir et pas des parents qui regardent la technique de leur enfant. Et puis j'ai envie qu'il découvre quelque chose de nouveau. Donc on connaît notre sport par cœur. Alors, je pense qu'il y a beaucoup de choses qui sont supérieures aussi.
4: Vous avez levé un peu le pied, mais vous avez continué le sabre pendant la grossesse.
0: Oui, j'ai tout continué, le sabre, le sport, jusqu'à la fin. Je me suis beaucoup entraînée et d'ailleurs c'est pendant la grossesse que j'ai retrouvé le plaisir de l'escrime, le plaisir du jeu que j'avais un peu perdu pour préparer les jeux.
4: Vous jouez différemment?
0: Oui, je pense qu'il y a certaines choses qui ont changé. Vous dire quoi, je ne sais pas, j'ai encore mes qualités que j'avais quand j'étais au jeu sont là ou en tout cas sont pas loin, elles ne demandent qu'à sortir. Mais oui, je suis une nouvelle femme, j'ai un corps qui a quand même un petit peu changé, qui est pour autant encore très fort, voire peut-être même plus fort, il me surprend. Mais je pense que oui, sur la piste et dans ma façon de faire, je pense qu'il y a des choses qui ont changé, étant donné que j'ai en plus des nouveaux entraîneurs, même s'ils me connaissaient d'avant et même s'ils ont la culture de l'escrime que j'ai connue. Je pense que oui, il y a des choses qui évoluent.
4: Vous imaginiez que vous retrouveriez un tel niveau si peu de temps après l'accouchement?
0: Moi, je vais retrouver un niveau encore plus haut. Donc oui, c'est sûr que quand j'ai été championne de France 6 mois après ma
4: vous êtes championne. Voilà, 6 mois après l'accouchement, championne de France. C'est
0: oui,
4: quand
0: ça,
4: même
0: j'avoue
4: un bel exploit.
0: Que c'était assez exceptionnel et c'était incroyable. Donc j'avoue que j'ai été très heureuse de remporter cette compétition. En plus, en France, on a un très haut niveau en escrime, donc j'étais assez fière. Mais mon objectif n'est pas juste d'être championne de France, même si c'est déjà très bien. Je veux avoir les titres qui me manquent. Je veux revenir aux Olympiques. Je veux encore gagner parce que les sensations qu'on ressent pendant ces grands championnats, ils sont extraordinaires. Donc
4: les JO. Et d'autres titres, tout ce qui vous manque?
0: Voilà, ce qui manque, c'est d'être championne du monde toute seule. Alors, il n'y a plus qu'à. Et puis, championne olympique par équipe aussi.
4: Vous avez découvert que le sport de haut niveau n'est pas pensé pour les femmes. Une grossesse, c'est assimilé à une blessure et vous dites que ce n'est pas normal.
0: Oui, je pense que ça, les personnes commencent à évoluer, à changer leur façon de penser. Et je le sens parce que même dans ma fédération, quand j'ai dit que je voulais faire un bébé et revenir, on m'a dit « Ok ». Ils pensaient pas que je reviendrais aussi vite, ils pensaient pas que j'irais m'entraîner aussi vite, mais parce qu'ils ne connaissent pas, même si on a eu quelques athlètes qui ont eu des grossesses et qui sont revenus, mais en tout cas, j'étais avec des personnes qui étaient ok pour m'accompagner, ok pour m'aider, donc c'est déjà un grand pas. Et non, oui, je pense qu'on s'imagine que c'est une femme qui va devoir s'arrêter pendant très longtemps, qui va avoir du mal à revenir. Et le fait de pouvoir déjà juste s'entraîner pendant une grossesse, ça surprend. Et pourtant, ça fait vraiment beaucoup de bien.
4: Vous avez tenté d'obtenir qu'une athlète ne perde plus de place au classement. Où en est ce projet?
0: Il est un petit peu en stand-by. Ce qui est très dommage, c'est qu'on a proposé, du coup, avec ma fédération et avec l'aide d'autres athlètes, un espèce de système où, quand on tombe enceinte, finalement, on gèle nos classements. Donc, ça a été validé par tous les athlètes. Malheureusement, on est encore un peu en retard, mais je pense qu'on va reproposer ça d'ici 1 ou 2 ans et tout peut évoluer.
4: En tout cas, il y a des choses qui changent. À Paris 2024, il y avait aussi des salles d'allaitement qui étaient.
0: Exactement.
4: Et
0: des crèches.
4: Comment ça se passe quand on s'entraîne avec son mari, qu'on est en même temps de jeunes parents, ce qui veut dire la révolution à la maison et une fatigue supplémentaire à gérer?
0: On apprend des nouvelles missions. Ce qui est sûr, c'est déjà d'être de nouveaux parents, ça change quand même un couple. Faut apprendre à vivre à trois et pas seulement à deux. Donc c'est beaucoup de nouvelles choses, de nouvelles organisations, avec bien sûr évidemment beaucoup de magie. Mais en plus, rajouter par-dessus d'avoir son mari entraîneur, c'est... C'est un peu un autre challenge. Mon mari est extrêmement est très fort dans le domaine de l'escrime. Il sait énormément de choses et il m'a toujours accompagnée dans ma carrière, pardon, même s'il était athlète. Et c'était pour moi évident de lui demander de devenir mon entraîneur. Mais on s'est aussi dit, il faut qu'on fasse attention. parce que bah, on sait qu'on va devenir des parents, on sait que le côté juste entraîneur, entraîner, ça peut être dangereux pour nous. Donc il ne veut pas être seulement mon entraîneur, j'ai donc deux entraîneurs. Et c'est vrai que de temps en temps, c'est un petit peu difficile avec avec le coach Boladé, mais en même temps, je suis très heureuse de l'avoir à mes côtés.
4: Boladé qui dit que vous êtes une éponge émotionnelle, c'est le mot juste?
0: Un petit peu, oui, je peux. Des fois, j'ai dû aussi travailler ça en préparation mentale, à apprendre des fois à mettre une espèce de protection pour ne pas tout absorber. Mais oui, je pleure beaucoup, je vis beaucoup les émotions et enfin je vis vraiment à 100%.
4: Merci aussi pour avoir vécu cet entretien. Manon Appiti, merci. L'heure de la vie, c'est aux éditions Robert Laffont. Merci à Sigrid Azerwal et Eleonore Krenik qui m'ont aidé à préparer cette émission. Mise en onde, Adèle Almadani. Afrique Soir, juste après la pause.
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9: À la une de cette édition, la fête de

0: de l'espace ouest-africain.
1: Alan Logan, le directeur général du ministère Sierra Leone des Affaires étrangères. Propos recueillis par Christina Okello. Aujourd'hui, c'est la journée mondiale de l'abeille, une journée instituée en 2017 et qui met en lumière le rôle essentiel de ces insectes pour notre santé et pour l'équilibre de notre planète. En Centrafrique, ces précieuses pollinisatrices occupent une place importante. Dans plusieurs villages, les habitants s'engagent pour protéger leur environnement, préserver les habitats naturels des abeilles et promouvoir une apiculture durable. C'est le cas au village de Mboko, à 17 km à l'est de Bangui. C'est un reportage de Rolf Steff Domialeux.
2: Équipé de sa combinaison protectrice, Achille Zika, apiculteur, s'approche lentement des ruches. Son geste est mesuré, il ouvre délicatement le couvercle, libérant une douce odeur de cire et de miel.
3: Là où vivent les abeilles, c'est mon environnement préféré. Contrairement à ce que beaucoup de personnes pensent, les abeilles ne sont pas agressives. C'est lorsqu'elles se sentent menacées qu'elles cherchent à se défendre. Cela fait plus de 20 ans que je pratique ce métier. Je vis en harmonie avec elles, car j'ai appris à connaître leur monde.
2: Chez Gaël, un consommateur, le miel est stocké dans des bidons de 25 litres destinés à la consommation.
4: J'aime les abeilles parce qu'elles produisent du bon miel. J'utilise le miel à la place du sucre. Dans ma famille, nous l'utilisons aussi pour traiter les plaies, les brûlures, les inflammations respiratoires et bien d'autres maux.
2: Selon Achille Zika, les abeilles occupent une place importante dans la survie de la communauté.
3: D'après mon expérience, sans les abeilles, la plupart des aliments d'origine végétale que nous consommons n'existeraient pas. Elles participent à la croissance des arbres, des fleurs et d'autres plantes qui servent de nourriture et d'abri à de nombreuses espèces, petites ou grandes.
2: Aujourd'hui, en Centrafrique, les abeilles font face à de nombreux défis. Le changement climatique, l'utilisation des pesticides ainsi que la déforestation qui entraîne la disparition de leurs habitats. Rolf Esteve de Merleu, Bangui, RFI.
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5: Accent d'Europe, Juliette Garbrand.
6: Bonjour à toutes et à tous. Comment concilier urbanisme galopant et changement climatique? C'est la question que se pose la ville de Cork en Irlande et on vous y emmène. On parlera aussi dans cette émission de la réunion controversée des Sudètes en République tchèque. Mais pour commencer, le fléau des armes à feu et un nouveau drame en Turquie cette semaine.
7: Okullarımızın güvenliği meselesi önceliklerimizin en başındadır. Burada en küçük bir taviz söz konusu değildir.
6: Le président Recep Tayyip Erdogan qui affirme que la sécurité est sa priorité. En Turquie, le nombre d'armes à feu en circulation est estimé à 300 000, ce qui représente une arme pour 3 habitants. Il y a 2 jours, un homme a tué 6 personnes dans le sud du pays. Mi-avril, 2 attaques avaient eu lieu dans des établissements scolaires. L'une avait fait 16 blessés. L'autre, à Karamanmaraş, s'est soldée par la mort de 10 personnes. Une enseignante, 8 élèves et l'assaillant, lui-même, âgé de 14 ans seulement. L'émotion a été très forte et les autorités promettent donc de restreindre l'accès aux armes. Mais pour y parvenir, le chemin est encore long, comme nous le raconte le reportage à Ankara de Céline Pierre Magnani.
8: Deux policiers montent la garde devant le portail de l'établissement scolaire. Dans la cour, une dizaine d'élèves jouent au volley-ball sous les rayons du soleil de printemps. L'heure de la pause du déjeuner a sonné et un flot d'adolescents envahit soudain les couloirs. Nous sommes dans un lycée public de l'arrondissement de Mamak, une banlieue défavorisée d'Ankara, la capitale turque. Les récentes fusillades dans les écoles ont beaucoup affecté l'ambiance au sein de l'établissement. La professeure de chimie, qui souhaite garder l'anonymat, partage son émotion.
9: Nous avons repris les cours le lundi. Tout le monde avait peur. Les élèves étaient tous très inquiets. Et pour ma part, je me suis dit qu'il fallait que je sois plus prudente avec eux, dans mon comportement, ma façon de leur parler, car je ne sais pas comment ils peuvent réagir. Je n'ai pas assez d'éléments pour comprendre dans quelle réalité ils vivent.
8: Pour rassurer la population, la première mesure des autorités a été de placer des agents de police à l'entrée des établissements scolaires. Mais pour Selma, conseillère d'orientation dans un autre lycée défavorisé, il manque bien autre chose. Fonctionnaire, cette femme de 47 ans a elle aussi préféré garder l'anonymat. Très investie dans son métier, elle a vu se dégrader les conditions d'accompagnement des élèves au fil des années. Forte de 25 ans d'expérience dans le domaine, elle décrypte.

0: Ben bunların hepsinin...
1: Tout cela est le résultat des politiques néolibérales. Le système éducatif et le système de santé se sont effondrés et toutes les politiques sociales ont reculé. Je ne peux compter sur le soutien de personne. Je n'ai aucune institution avec laquelle travailler. À l'hôpital, les médecins ont très peu de temps à accorder aux enfants. Du coup, je fais de plus en plus appel au milieu associatif.
2: Mais à côté des facteurs politiques, le drame a relancé la polémique sur le port d'armes. L'obtention d'armes à feu, même sans licence, reste très accessible en Turquie. Les estimations parlent de plus de 30 millions d'armes en circulation dans le pays, soit une arme pour 3 habitants. La fascination pour les différents types de revolvers ou de fusils d'assaut se matérialise dans des stands de tir. On en compte une 60aine sur tout le territoire et ils sont ouverts au grand public. Ayhan, quinquagénaire, ancien fonctionnaire de police, a ouvert un grand complexe dans le quartier d'affaires de Çukurambar à Ankara.
3: Nous accueillons entre 700 et 800 personnes par mois. Cela peut parfois monter jusqu'à 1000. On ne peut pas parler d'un profil type de client. Il y a des groupes d'étudiants, des fonctionnaires, des femmes au foyer. Les gens viennent parfois en couple. Les mineurs entre 15 et 18 ans doivent être accompagnés de leur père, de leur mère ou d'un tuteur légal. Cette condition remplie, on peut leur ouvrir la salle de tir.
2: Dans la fusillade de Karaman de Marash, l'assaillant était âgé de 14 ans. Son père, officier de police, l'avait lui-même emmené dans un stand de tir quelques jours plus tôt. Mais les accidents, les suicides et les attaques à l'arme à feu existent depuis longtemps en Turquie. La fondation Umut, Espoir en français, milite depuis plus de 30 ans pour l'interdiction du port d'armes dans le pays. Elle a constaté une augmentation des cas de violence armée chez les mineurs ces 10 dernières années. Son porte-parole, Ayhan Akçan.
4: En Turquie, la vente de cigarettes et d'alcool est interdite aux mineurs. Et dans le même temps, on autorise les adolescents de 15 ans à aller tirer à l'arme à feu avec leur père dans les stands de tir. C'est incohérent. Il faut l'interdire. On ne peut pas accepter les enfants. Et à terme, nous sommes pour l'interdiction des armes à feu, car si nous sommes un état de droit, la sécurité des biens et des personnes doit être assurée par les forces de l'ordre.
2: Problème, la violence politique n'est pas si loin. Le souvenir traumatisant de la tentative de coup d'État du 15 juillet 2016 reste très vif dans les esprits. Une partie de l'armée avait tenté de prendre le pouvoir et des milliers de personnes étaient descendues dans les rues pour tenter de les arrêter. Alors, plaider le désarmement individuel dans ce contexte s'avère délicat.
4: À ce moment-là, il y a eu beaucoup de confusion. Certains responsables politiques se sont demandé, de manière assez absurde, si le fait de généraliser les armes ne permettrait pas d'empêcher les coups d'État. Ils ont ensuite compris à quel point ça représentait un danger pour la sécurité de l'État. Ils sont revenus sur cette idée. En Turquie, nous apprenons malheureusement ces choses par l'expérience, et celle-ci a été importante.
2: La route vers l'interdiction du port d'armes semble encore longue, tout comme la récupération des armes en circulation illégale dans le pays. Et cela, alors que des réseaux mafieux font de plus en plus appel à des mineurs qui se laissent entraîner, faute de perspectives d'avenir.
5: Les réseaux mafieux trouvent aussi des recrues de plus en plus jeunes dans différents pays de l'Union européenne, où les armes en circulation illégale proviennent souvent de Serbie et des pays voisins. Un trafic documenté depuis des décennies qui se poursuit en France, en Belgique ou encore en Suède. Les autorités des pays des Balkans promettent d'agir, mais là non plus ça ne va pas vite, Simon Rico.
6: Ces dernières années, la criminalité par arme à feu a explosé en Suède, au point que la terrible guerre que se livrent les gangs locaux, avant tout pour le contrôle du narcotrafic, a fini par virer à la crise politique. Selon les enquêtes de la police suédoise, corroborées par les rapports d'ONG, ce sont des filières balkaniques qui alimentent principalement ces règlements de compte et ces armes emprunteraient les mêmes routes de trafic que la drogue. Une étude de 2020 estimait ainsi qu'un tiers des armes de poing illégales dans le Grand Stockholm seraient des Zastava serbes. Zastava est le principal fabricant d'armes de Serbie et l'on dit que son fusil d'assaut M70, réplique de la Kalachnikov AK-47, est très apprécié des petits groupes criminels de toute l'Union européenne pour son faible coût, sa disponibilité et sa fiabilité. Les terroristes du 13 novembre 2015 en étaient notamment équipés. Les instances des 27 tentent de longue date de lutter contre ces trafics d'armes venus des Balkans, mais les résultats restent très limités. En 2018, les 6 pays des Balkans occidentaux tous candidat à l'intégration, avait pourtant signé une feuille de route prévoyant un contrôle global des armes de petit calibre d'ici 2024. Selon les chiffres officiels, environ 400 000 armes ont été saisies, remises volontairement, légalisées ou détruites. Cela représente à peine 7% des 6 millions qui seraient toujours en circulation dans la région, la plupart ayant disparu des casernes militaires lors des guerres qui ont ravagé l'ancienne Yougoslavie dans les années 90. À ce rythme, les trafiquants ont encore de beaux jours devant eux.
5: Pour la première fois depuis la fin de la Deuxième Guerre mondiale, le rassemblement des Allemands des Sudètes doit avoir lieu en République tchèque. L'événement hautement symbolique et déjà très controversé est attendu à partir de vendredi à Brno, la deuxième ville du pays. L'association des descendants des Sudètes, les germanophones expulsés de Tchécoslovaquie après 1945, organise la rencontre comme un geste de réconciliation européenne. Mais des responsables politiques tchèques dénoncent à l'inverse une provocation historique. Les explications de notre correspondant à Prague, Alexis Rosenzweig.
7: Plus de 80 ans après la fin de la guerre, les plaies de l'histoire restent sensibles en Tchéquie et l'annonce de la tenue à Brno du congrès annuel des Allemands des Sudètes a ravivé de vieux débats nationaux dans un pays profondément marqué par l'occupation nazie. Chaque année, plusieurs milliers de descendants des germanophones expulsés de Tchécoslovaquie après 45 se réunissent en Allemagne ou en Autriche, mais cette fois, le rassemblement est prévu sur le territoire tchèque, une première historique depuis les expulsions souvent violentes décidées juste après la Deuxième Guerre mondiale. Les organisateurs, eux, parle d'un symbole de réconciliation et d'un signe du rapprochement entre Tchèques et Allemands. Plusieurs représentants politiques, dont le dirigeant de la région de Bavière, sont attendus aux côtés d'élus locaux de Tchéquie. Mais l'initiative suscite aussi une vive polémique. Des partis nationalistes au pouvoir à Prague, entre autres, dénoncent une humiliation pour la mémoire tchèque. Certains, qui ont fait voter une résolution contre le rassemblement par les députés de la coalition, accuse les organisateurs de vouloir relativiser les crimes nazis ou de remettre indirectement en cause les décrets Beneš qui ont servi de base juridique aux expulsions d'environ 3 millions de germanophones de Tchécoslovaquie. Si le gouvernement tchèque se montre hostile à ce rassemblement, le président de la République, Petr Pavel, a en revanche accepté d'accorder son patronage au festival qui commence jeudi à Brno et se veut un espace de dialogue dans cette ville marquée par les expulsions de populations allemandes après 45, après les crimes contre l'humanité commis par le Troisième Reich dans la région. Les forces de l'ordre seront mobilisées pour l'occasion en prévision de manifestations et la police tchèque enquête également sur plusieurs menaces visant les organisateurs de l'événement.
5: Direction l'Irlande à présent, où la ville de Cork fait le pari d'un urbanisme écologique. Il y a deux ans, Cork a lancé la restructuration des anciens docks de la zone portuaire. C'est l'un des plus grands projets urbains du pays. 147 hectares de centre-ville autour de la rivière Lee vont devenir un nouveau quartier qui comprendra de grands espaces verts, 10 000 nouveaux logements desservis par des moyens de transport durables et où 25 000 emplois devraient voir le jour une fois les travaux terminés. Un chantier titanesque de 353 millions d'euros qui promet d'intégrer les contraintes climatiques. Agnieszka Kumor nous explique comment.
8: À Cork, des bruits de construction retentissent dès l'aube. Ici, les grues et les camions font désormais partie du quotidien. Un terrain de 147 hectares de centre-ville, de part et d'autre de la rivière Lee, est en cours de transformation pour devenir un nouveau quartier urbain. Trevor est un chef d'entreprise d'une quarantaine d'années.
9: Ce projet va redonner de l'essor au port et à la ville. Il faut rénover les transports, construire des logements. Forcément, il y aura plus d'emplois et d'activités pour tous.
8: À la marina, Kilian prend sa pause. Ce jeune étudiant de 21 ans travaille pour payer son loyer. Avec plus de 30 000 étudiants, la ville manque toutefois cruellement de logements pour eux.
9: Louer un appart en ville, c'est très cher. J'espère que grâce à ce plan, il y aura plus d'investissements publics.
8: C'est justement grâce à un partenariat public-privé que la mairie de Cork a lancé son projet, confirme Brian Fitzgerald, chargé du plan de réaménagement des anciens docks.
10: C'est un projet à l'échelle d'une génération. Le développement de la ville de Cork a pris du retard par rapport à la capitale Dublin. Il faut rattraper ce retard. Et le mot d'ordre, c'est la durabilité. Le règlement européen prévoit de diminuer les émissions de gaz à effet de serre de 90% en 2040. Un parc ouvert fin 2025 à l'est des docks y contribue déjà. C'est aussi l'objectif du réseau de routes secondaires destiné à décongestionner le trafic. Trois ponts sont en construction, dont un qui desservira la gare de Cork. La surface de notre ville va alors s'agrandir d'un cinquième, tout comme sa population qui dépasse 200 000 habitants actuellement. À l'issue des travaux, on aura construit 10 000 nouveaux appartements, dont 3 500 logements sociaux. 25 000 emplois sont créés et on voudrait que ces gens puissent travailler aux alentours du centre-ville.
8: Problème, une partie des docks est située au-dessous du niveau de la mer, explique Simon Lyons, ingénieur en chef du projet.
11: Nous travaillons pour les 40 prochaines années, donc le plan de protection contre les inondations intègre les prévisions liées au changement climatique. Le réaménagement du front de mer sud va protéger la ville de la remontée du niveau de la mer et il y aura une promenade pour les piétons. De gros réservoirs d'eau permettront de récupérer l'eau de pluie en cas d'intempérie et de la relâcher dans la rivière quand la situation redeviendra normale.
8: Ce projet, qui mobilise de nombreuses entreprises locales, est une opportunité pour la ville, estime Cathal McSweeney de la Chambre du commerce de Cork.
12: Notre économie est en croissance depuis une quinzaine d'années. On attire des talents venant d'Europe, mais aussi d'Afrique et d'Inde, avec des emplois hautement qualifiés dans des secteurs tels que l'agroalimentaire, les services ou la tech. Mais on est capable d'intégrer plus de populations si la ville se développe de manière durable. Par exemple, en permettant aux gens de se garer en périphérie de la ville et de finir le trajet en transport en commun, ou encore de marcher ou de prendre leur vélo pour aller travailler.
8: Mais comme dans chaque projet d'envergure, les retards s'accumulent, s'inquiète Catherine Shanahan, journaliste au quotidien national Irish Examiner.
13: J'ai grandi à Cork et croyez-moi, ces 5 dernières années, j'ai vu plus de changements que toute ma vie durant. Mais les gens s'impatientent et c'est normal. Ils veulent avoir les moyens d'acheter des appartements ici aussi. L'État et la municipalité garantissent un quota de logements vendus 25% moins cher que le prix du marché. Mais le problème, c'est que le marché ne cesse de grimper. Le fleuve, c'est notre plus grande ressource. Il faut progresser avec lui et pas contre lui. S'inspirer de ce qui a été fait à Bordeaux. Faire de notre ville un meilleur lieu de vie.
8: La fin des travaux gigantesques à Cork est prévue en 2045.
5: Music. Et pour terminer cette émission, la chronique de Vincent Teval.
14: On salue aujourd'hui le retour du musicien suédois Thomas Jönsson, que l'on suit dans Accent d'Europe depuis ses débuts sous l'alias I'm Kingfisher, voilà 15 ans. Si le musicien laboure toujours un riche sillon nourri de country et de folk américain, chacun de ses albums a une couleur qui lui est propre et qui est notamment liée au musicien qui l'accompagne. Pour ce 6e album, intitulé Give Up Together, Thomas Jönsson s'est entouré d'une petite poignée de musiciens, des amis très proches, pour enregistrer des chansons souvent denses, parfois sombres, toujours très belles, où sa voix changeante fait des merveilles. Il a aussi fait appel à la chanteuse Alina Björken sur la chanson Winter of 85-86.

le Suédois Thomas Johnson dans Accent d'Europe. Une émission réalisée par Théo Raison à podcaster sans modération sur RFI Pure Radio. Mais pour l'heure, on retrouve le journal et tout de suite après musique encore avec l'Afro Club. Bonne soirée.

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3: Christophe Paget.
2: Bonsoir à toutes et à tous. À la une, cette vidéo publiée par un ministre d'extrême droite du gouvernement israélien. Vidéo qui montre des militants de la flottille pour Gaza après leur arrestation, humiliés, agenouillés, les mains liées. Vidéo condamnée par le Premier ministre israélien et par de nombreuses capitales. L'ancien président cubain Raúl Castro vient d'être inculpé par les États-Unis pour meurtre. Meurtre qui date d'il y a 30 ans. Une inculpation qui intervient en plein regain de tension entre Washington et La Havane. En France, après Édouard Philippe, c'est un autre ancien Premier ministre et candidat potentiel cette fois à la présidentielle qui intéresse la justice. Une enquête préliminaire vient d'être ouverte à l'encontre de Dominique de Villepin pour recel de détournement de fonds publics à propos de deux statuettes qui lui avaient été offertes lorsqu'il était ministre des Affaires étrangères. Et puis à la fin de ce journal, on fera le point sur la pétition anti-Bolloré qui a engrangé de nombreuses nouvelles signatures depuis que le patron de Canal+ a annoncé qu'il ne comptait plus travailler avec les signataires. C'est une vidéo qui a choqué au sein même du gouvernement israélien. Une vidéo publiée par le ministre israélien de la Sécurité nationale, Itamar Ben-Gvir, ministre d'extrême droite. On y voit des militants de la dernière flottille pour Gaza maltraités après leur arrestation lundi et mardi. Guilhem Deltey.
4: Les images montrent différents lieux, un bateau, une tente, un bâtiment en dur, mais tout expose des mauvais traitements auxquels ces militants ont été soumis et un personnage qui encourage ces actes, le ministre de la Sécurité publique. On y voit les militants, les mains entravées, souvent agenouillés, pliés face au sol, avec par exemple Itamar Ben-Gvir, tout souriant, leur lançant « Bienvenue en Israël, nous sommes ici chez nous ». Adala, l'organisation israélienne qui défend les membres des flottilles détenus en Israël, elle affirme avoir recensé des cas similaires de mauvais traitements infligés à des militants lors de précédentes missions de la flottille. Mais il y a, pour la coordinatrice en France de la flottille mondiale Soumoud, une réponse de plus en plus violente d'Israël à ces flottilles pour Gaza.
5: Dans les précédentes flottilles, les attaques se faisaient la nuit. Là, elles se sont faites en plein jour. Il y a eu usage de balles. Et donc, Israël met en œuvre sa politique criminelle de maltraitance et d'humiliation à l'encontre de tous celles et ceux qui cherchent à dénoncer les crimes que l'État d'Israël continue de commettre contre le peuple palestinien.
4: Ces images ont suscité de nombreuses réactions internationales. L'Italie, comme la France, l'Espagne, le Portugal, les Pays-Bas et le Canada ont notamment convoqué l'ambassadeur israélien.
2: Et ils sont en tout 428 ressortissants d'une quarantaine de pays à avoir été capturés par Israël au début de cette semaine dans les eaux internationales. Xi Jinping et Vladimir Poutine réaffirment la force des relations entre la Chine et la Russie. Vladimir Poutine était à Pékin ce mercredi. Les deux chefs d'État ont insisté sur, je cite Xi Jinping, la confiance mutuelle et la coordination stratégique entre les deux pays, alors que la Russie est toujours isolée par la communauté occidentale. Ils ont aussi parlé conflit au Moyen-Orient. Les deux hommes ont insisté sur la nécessité de revenir au dialogue et répété que les frappes américaines et israéliennes sur l'Iran violaient la loi internationale. Alors les soldats américains impliqués dans la guerre en Iran vont-ils devoir rentrer chez eux? C'est en tout cas ce qu'essaie de faire le Sénat américain. Le Sénat ignoré par Donald Trump, mais qui hier a fait avancer une résolution exigeant du gouvernement un retrait des forces américaines. Marine de la Mossonnière.
6: Si légalement le président américain peut déclencher des hostilités pour répondre à une menace imminente, il doit obtenir l'autorisation du Congrès sous 60 jours, ce que Donald Trump n'a pas fait, pas besoin, affirme-t-il, puisqu'un cessez-le-feu est en vigueur. Faux, répondent les démocrates, pour qui des forces américaines sont toujours mobilisées pour faire respecter le blocus des ports iraniens. Alors, pour obtenir leur retour ou pour forcer Donald Trump à respecter la loi, le Sénat a décidé de faire passer une résolution. Hier, pour la 8e fois depuis le début de la guerre, ses membres devaient dire s'ils souhaitaient se prononcer sur ce texte. Et cette fois, c'est passé grâce à 4 sénateurs républicains qui se sont joints aux démocrates. On ne sait pas encore quand le vote final aura lieu. Le texte devra également être approuvé par la Chambre des représentants. Mais même si c'est le cas, cette résolution n'aura qu'une portée symbolique car elle sera certainement contrecarrée par un veto de Donald Trump. Peu importe, le pouvoir législatif veut réaffirmer son autorité en ce qui concerne la guerre, une compétence qu'il tient de la Constitution américaine.
2: Marine de la Moissonnière, selon Donald Trump, c'est un très grand jour. La justice américaine vient d'inculper l'ancien président cubain Raúl Castro pour meurtre. L'affaire remonte à 1996. Deux avions civils pilotés par des opposants à Fidel Castro avaient été abattus. 4 personnes avaient alors trouvé la mort. Fidel Castro était à ce moment-là président et son frère Raúl, qui prendra sa suite, ministre de la Défense. Alors précisons que Raúl Castro vit toujours à Cuba, il a 94 ans. Son inculpation intervient alors que les relations entre les deux pays sont encore plus tendues que d'habitude, depuis le blocus pétrolier mis en place au mois de janvier par Washington contre l'île communiste. En France, hier, on apprenait que l'ancien Premier ministre Édouard Philippe et candidat à la présidentielle de 2027 était l'objet d'une enquête pour détournement de fonds publics. Ce mercredi, il s'agit d'un autre ancien Premier ministre et candidat potentiel, Dominique de Villepin. Et lui, il est visé par une enquête préliminaire du parquet national financier sur ses 2 cadeaux qui lui avaient été offerts quand il était ministre des Affaires étrangères, 2 statuettes, Laura Martel.
7: L'enquête porte sur les conditions dans lesquelles une statuette et un buste auraient été offerts à Dominique de Villepin alors qu'il était ministre des Affaires étrangères entre 2002 et 2004, puis conservés par celui-ci, indique le parquet. Fin avril, Robert Bourgi, lobbyiste et figure de la France-Afrique, avait affirmé sur France 2 avoir servi d'intermédiaire pour offrir à Dominique de Villepin 2 statuettes de Napoléon payées par Blaise Compaoré, alors président du Burkina Faso, et par un homme d'affaires italien. Dans la foulée, Dominique de Villepin avait assuré qu'il pensait ses cadeaux payés par Robert Bourgi et qu'il ignorait leur provenance réelle. L'ex-ministre a restitué les objets au Quai d'Orsay le 4 mai, puis reconnu quelques jours plus tard qu'il n'aurait pas dû les accepter, tout en rappelant qu'il n'y avait pas d'encadrement de ces situations à l'époque. La valeur totale des objets s'élèverait à 125 000 euros, selon Robert Bourgi, 4 à 5 fois moins en réalité, soutient de son côté l'entourage de Dominique de Villepin, qui voit dans les accusations du lobbyiste et fidèle de l'ex-président Sarkozy des manœuvres visant à régler des comptes politiques, ce que l'intéressé conteste. En 2017, Robert Bourgi avait contribué à couler la campagne présidentielle de l'ex-premier ministre François Fillon en révélant qu'il lui avait offert pour 13 000 euros de costumes.
2: Laura Martel. En France, toujours, les appels de maires se multiplient pour que Patrick Bruel ne se produise pas dans leur ville. Les maires de Marseille, Brest ou encore Paris. Paris dont le maire Emmanuel Grégoire a appelé le chanteur à mettre sa carrière entre parenthèses le temps que justice soit rendue. Patrick Bruel est visé par 4 enquêtes pour viol en France et une en Belgique. Hier, 3 de ses concerts prévus au Canada en décembre prochain ont été annulés par l'agence en charge de leur organisation. Patrick Bruel, 67 ans, conteste l'ensemble des faits qui lui sont reprochés. Le Parlement français valide la nomination d'Emmanuel Moulin à la tête de la Banque de France. Ce sont les sénateurs qui ont apporté à l'ancien secrétaire général de la présidence les voix qui lui manquaient. Les députés se sont, eux, assez largement opposés à sa nomination. Le choix d'Emmanuel Macron avait suscité une polémique. Il avait déjà choisi d'autres proches pour prendre la tête d'institutions importantes. Richard Ferrand pour le Conseil constitutionnel ou encore Amélie de Montchalin pour la Cour des comptes, alors que sa présidence se termine dans un an. On se rend maintenant dans le sud de la France, à Cannes, où la pétition contre le milliardaire conservateur Vincent Bolloré continue d'engranger des signatures. Dimanche, le directeur de Canal+ avait annoncé ne plus vouloir travailler avec les signataires de cette pétition anti-Bolloré qui dénonce, je cite, « l'emprise grandissante de l'extrême droite dans le cinéma » et qui met en cause l'actionnaire principal du groupe Canal, Vincent Bolloré. Donc, mais au final, cette promesse d'une liste noire a surtout provoqué un afflux de nouveaux signataires. Envoyé spécial à Cannes, Sophie Torlotin.
8: C'est ce que l'on appelle l'effet boomerang. En annonçant ne plus vouloir travailler avec les signataires d'une pétition contre Vincent Bolloré, son actionnaire, le patron de Canal+, Maxime Saada, pensait sans doute calmer les ardeurs des rebelles et intimider les frileux. Mais depuis, de nouveaux noms ont paraphé la tribune Zappé Bolloré, comme le réalisateur Robin Campillo. Son confrère Emmanuel Mar présente ce mercredi en compétition Notre Salut, un portrait de fonctionnaire zélé de la France collaborationniste pendant la Seconde Guerre mondiale. Il fait partie des premiers signataires et a publié une tribune pour détailler sa position.
9: De base, pour moi, il y a une ligne rouge, c'est-à-dire qu'en fait, si on ne peut plus exprimer un désaccord avec les gens qui nous financent, c'est une ligne rouge démocratique qui n'est pas possible. Moi, je l'ai signé dans le sens de défendre le Canal Plus d'aujourd'hui qui a permis ce film. C'est un appel à la vigilance pour que le Canal Plus d'aujourd'hui puisse exister dans 3-4 ans. C'est à l'État aujourd'hui de rappeler que, quel que soit l'actionnaire, on est dans un état de droit et qu'il a des obligations et qu'il doit les respecter.
8: Ils étaient 600 frondeurs la semaine dernière. Depuis les déclarations de Maxime Saada, leur nombre s'établit à 2700 et l'on attend de nouvelles signatures, dont de grands noms. Sophie Tanlotin, Apolline Verlon, Cannes, RFI.
2: Cannes ou comme à Paris, il est 22h10, 20h10 en temps universel, l'heure de retrouver l'Afro Club, avec, comme tous les soirs, eh bien, DJ Fessmaker, bonsoir.
10: Eh bien bonsoir Christophe, et à tout à l'heure.
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2: De retour dans la maison de verre pour les 50 prochaines minutes. C'est déjà la moitié de la semaine. Tenez bon les gars, on est encore là avec Arthur Bon, toujours très discipliné à la réalisation, et Yasmine Boulan qui recadre tout le monde à la coordination. Et oui, l'accès à l'Afro Club est très restreint. Hein. Nous sommes juste quelques millions à s'ambiancer sur les dernières tendances. Et d'ailleurs, c'est pas compliqué. Si vous souhaitez accéder à notre club très sélect, il suffit de nous écrire sur WhatsApp au plus 33 6 58 18 46 86. Dans un instant, nous recevrons un artiste singulier, ni rappeur, ni chanteur, moi je le définis plutôt comme un conteur d'histoires féeriques. El Nour viendra partager son univers avec nous pour notre plus grand plaisir. Et juste après, nous aurons au téléphone Esther Kenge qui nous présentera le phénomène Heads and Bags qui monte dans l'industrie de la musique au Gabon. Pas facile à dire. Allez, voilà tout pour le sommaire. Tout le monde est bien installé, on y va.
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2: Ah. On s'envole pour la Tanzanie avec la nouveauté de la semaine signée Dikadzi, l'homme de Dar es Salaam. Voici Tafsiri, monte le son Arthur. 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
1: Dikadzi prouve que la scène de Dar es Salaam n'a pas fini de dicter le tempo de l'Afrique de l'Est. On vient d'écouter Tafsiri, qui veut dire traduction ou tout simplement interprétation en swahili. Et franchement, il n'y a rien à traduire ici. Le groove est universel. Par contre, vous avez peut-être remarqué une similitude avec le titre Who Dat de J. Cole, sorti en 2010. Oui, c'est celui-ci. C'est ça. Who Dat, Who Dat, Who Dat, Who Dat. Ouais, vous voyez, non? Ouais, j'ai pas abusé. Évidemment, ce qui n'a absolument rien à voir avec Who Dat de GT Money, sorti en 1999. C'est ça. Aïe, aïe, aïe. Who Dat, Who Dat, Who Dat, Who Dat. Ah bon? Il s'appelle Arthur Bon, évidemment. Allez, dans l'Info Club, on a toujours les bonnes références. Et si au passage on peut aider à faire votre culture musicale, on ne s'en prive pas du tout. C'était une entrée en matière percutante avant de célébrer un retour qui va faire plaisir aux puristes. Direction Lomé au Togo pour retrouver nos ambassadeurs du cool caché, les indéboulonnables Toufan avec Praise the Lord.